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0: 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Bonjour Gaëtan.
1: Bonjour Edouard, bonjour à tous.
0: Midi à Pékin, la Chine justement, dès le début de votre journal.
1: Car c'est là que se trouve le président russe, Vladimir Poutine. Il rencontre en ce moment son homologue chinois, Xi Jinping. On va parler des enjeux de cette visite. On va aussi parler de l'épidémie d'Ebola en République démocratique du Congo. Déjà 136 décès probables et 3 candidats vaccins actuellement en développement pour cette souche Bundibugyo. Dans l'actualité également, Peter Madiar en Pologne. C'est son premier déplacement à l'étranger depuis qu'il est devenu le nouveau Premier ministre hongrois. Et puis on sera à Séoul, où le Centre Pompidou s'apprête à ouvrir un musée. L'entretien a commencé il y a une petite heure maintenant à Pékin. Le président chinois Xi Jinping reçoit son homologue russe Vladimir Poutine. Il est arrivé hier dans le pays, une semaine seulement après la venue d'un autre président, celui des États-Unis, Donald Trump. Bonjour Claire Broderst.
2: Bonjour Gaëtan, bonjour à tous.
1: Vous êtes notre envoyé spécial permanente à Pékin, où vous suivez donc cette visite de Vladimir Poutine au Palais du Peuple. Une visite, Cléa, très symbolique, dans un contexte international sous très haute tension.
2: Exactement, Vladimir Poutine vient à Pékin avec un objectif clair, consolider une relation devenue essentielle pour Moscou. Depuis l'invasion de l'Ukraine et les sanctions occidentales, la Russie dépend de plus en plus de la Chine pour ses exportations d'énergie, ses débouchés commerciaux et l'accès à certains composants technologiques indispensables à son industrie. Alors au cœur des discussions, pétrole, gaz et sécurité énergétique. Moscou espère notamment faire avancer le gigantesque projet du gazoduc Power of Siberia 2, destiné à rediriger vers la Chine une partie du gaz autrefois vendu à l'Europe. La crise au Moyen-Orient et les tensions autour du détroit d'Ormuz rendent ce projet encore plus stratégique pour Pékin qui cherche à sécuriser ses approvisionnements énergétiques. Mais c'est vrai que derrière les grandes déclarations d'amitié, la relation sino-russe reste profondément déséquilibrée. La Chine pèse désormais bien davantage économiquement et Pékin veille à ne pas devenir trop dépendante de la Russie. Car Xi Jinping cherche aussi à préserver un dialogue stable avec Washington après la visite, vous le disiez, de Donald Trump. Pékin tente donc de jouer, si vous voulez, sur plusieurs tableaux, partenaire stratégique de Moscou, interlocuteur des États-Unis et puissance centrale d'un nouvel équilibre mondial plus multipolaire, Gaëtan.
1: Merci, Claire Broderst, en direct de Pékin, où vous suivez donc cette visite. Selon des médias russes, le président russe Vladimir Poutine a salué devant Xi Jinping la dynamique forte et positive de la coopération entre les deux pays. On le disait, cette visite de Vladimir Poutine à Pékin, elle suit donc celle de Donald Trump la semaine dernière. Avec Xi Jinping, ils ont notamment parlé de Taïwan, cette île revendiquée par la Chine comme faisant partie intégrante de son territoire. Pékin plaide pour que les États-Unis cessent leur livraison d'armes à Taipei. Trump, lui, a suggéré que ces ventes puissent servir de levier de négociation avec les autorités chinoises. Mais l'avenir de Taïwan ne peut être décidé par des forces étrangères, ni être pris en otage par la peur, la division ou des intérêts à court terme. Voilà ce que déclare ce matin le président taïwanais Lai Ching-te à l'occasion d'un discours d'anniversaire 2 ans après sa prise de poste. Se laver régulièrement les mains, ne plus serrer celles des autres pour se dire bonjour et puis de manière générale limiter les contacts au maximum. Voilà quelques-uns des gestes barrières utiles à rappeler alors que l'épidémie d'Ebola prend de l'ampleur en République démocratique du Congo. Déjà 136 décès probablement dus au virus ainsi que 543 cas suspects. Suspects car il est toujours très difficile de pouvoir confirmer des échantillons en laboratoire, des échantillons d'ailleurs eux-mêmes difficiles à obtenir et à acheminer vers les structures d'analyse sanitaire. En tout cas, l'Organisation mondiale de la santé met en garde sur l'ampleur et la rapidité de cette épidémie. L'OMS qui, ce matin, doit donner ses recommandations pour lutter contre la souche Bundibugyo. Elle intrigue autant qu'elle fait peur, Jérémy Hanche.
3: Cette souche a déjà provoqué 2 épidémies. La première en 2007 dans le district de Bundibugyo en Ouganda, d'où elle tire son nom. La deuxième en RDC en 2012, pour en tout quelques 70 morts connus. Cette souche serait en effet moins mortelle que la forme Zaïre d'Ebola, la plus répandue et aussi la plus virulente. Toute la question, c'est maintenant de savoir si les seuls vaccins existants contre Ebola, c'est-à-dire contre la forme Zaïre, peuvent aussi protéger contre la forme Bundibugyo. Un vaccin, le Ervebo, fabriqué par l'américain Merck, pourrait être de cela. Face à l'urgence, l'OMS a le choix, passer outre les précautions d'usage et le recommander, ou bien demander des essais cliniques en urgence. Lors de la dernière grande flambée d'Ebola en RDC en 2018, il avait fallu 2 ans pour contrôler l'épidémie, alors que le vaccin était déjà disponible. Jérémy Lange, Genève, RFI.
1: Et au total, 3 candidats vaccins sont actuellement en développement pour cette souche Bunibungio. C'est ce que nous dit l'Africa CDC, l'agence sanitaire de l'Union africaine. Son directeur général, Jean Kaseya, est en visite en RDC, où il a annoncé un appui d'$1 million pour soutenir le déploiement des experts et du personnel soignant. Mais il prévient, malgré ces avancées, il va falloir du temps avant l'homologation d'un vaccin.
4: J'ai organisé une réunion de tous les experts mondiaux le 16 mai et mon directeur de la recherche est en réunion avec le groupe technique pour voir comment on accélère surtout les vaccins Merck, RVBO, et ça c'est le vaccin le plus prometteur. Mais je dois être très clair avec les gens, nous ne pouvons pas attendre un vaccin avant les 4-5 mois. Il y a des procédures techniques qui prennent du temps, on appelle ça les GMP, on appelle les clinical trials, ça prend du temps, mais on est en train d'avancer. Pour la première fois, avant décembre cette année, on va se dire que s'il y a une autre épidémie de Bunibugyo, on aura le vaccin. Et c'est à cela qu'on s'attelle. On a prouvé que fermer les frontières n'est pas une mesure de santé publique. Et ce dont les pays ont besoin, le Soudan, l'Ouganda et la RDC, ils ont besoin de beaucoup plus d'appui pour renforcer leur système de diagnostic, système de surveillance et aussi pour permettre à ce que nous puissions casser la chaîne de transmission. C'est cela que les Occidentaux doivent nous donner.
1: Des propos recueillis par Pascal Moulégois. Face à cette épidémie, le Royaume de Bahreïn annonce interdire l'accès à son territoire aux voyageurs étrangers venus du Soudan du Sud, de la RDC et de l'Ouganda. Ça restera en vigueur un mois. Les États-Unis ont fait la même chose lundi pour les non-américains qui se seraient rendus dans ces pays au cours de ces 3 dernières semaines, avec une exception quand même pour les footballeurs congolais qui doivent participer au mondial qui débute le mois prochain, notamment sur le sol américain. Ils vont pouvoir venir, oui, mais si l'un des léopards est effectivement passé par la RDC pendant les 21 jours précédant son arrivée aux États-Unis, eh bien il devra se plier à un strict contrôle sanitaire, une exception qui ne s'appliquera pas aux supporters congolais. 21 jours, on le disait, parce que c'est le temps d'incubation pour le virus Ebola. Sachez que si vous avez des questions sur cette épidémie, eh bien vous pourrez les poser tout à l'heure dans la première partie d'Appel sur l'actualité avec Juan Gomez. Et c'est le professeur Jean-Jacques Mouyembe qui vous répondra, directeur de l'Institut National de Recherche Biomédicale de Kinshasa et co-découvreur du virus Ebola. Rendez-vous après le journal de 8h en temps universel. C'est ce qu'on appelle souffler le chaud et le froid, et c'est signé Jay Givens, le vice-président américain. Il fait état, je cite, de bons progrès dans les discussions avec l'Iran pour mettre fin à la guerre, mais il le dit aussi, les États-Unis ont le doigt sur la gâchette. Donald Trump, lui, affirmait quelques heures plus tôt donner 2 ou 3 jours à Téhéran pour trouver un accord. L'armée iranienne promet, elle, d'ouvrir de nouveaux fronts en cas de nouvelle attaque américaine. Les États-Unis, où Trump a retiré sa plainte contre l'administration fiscale avec qui il a trouvé un accord dévoilé hier, le fisc américain ne poursuivra finalement pas le président, ni sa famille, ni ses entreprises pour d'éventuels arriérés d'impôts. En échange, le locataire de la Maison-Blanche crée un fonds anti-instrumentalisation, $1,8 milliard, qui serviront en fait à indemniser les victimes injustes de la justice fédérale. Il estime d'ailleurs en faire partie. Dans les faits, Nicolas Rocca, ça devrait permettre à des soutiens de Donald Trump de toucher des recettes fiscales du gouvernement fédéral.

0: abandonné la plainte de sa famille contre l'agence fiscale américaine en échange de la création d'un fonds d'$1,8 milliard. L'accord de Donald Trump avec le département de la justice met le feu au Capitole. Un comité de 5 personnes nommées dans les 30 prochains jours par le ministre de la Justice sera chargé d'attribuer des compensations aux victimes injustes du système juridique ciblées pour des motifs politiques. Une procédure en dehors de tout cadre existant sur laquelle le pouvoir du président semble total. Donald Trump pourra lui-même remplacer n'importe quel membre de la commission tandis que l'autre personne en charge, c'est son ancien avocat, Todd Blanche, le ministre de la Justice. Ce dernier a d'ailleurs passé ce mardi une audience assez houleuse au Sénat, contraint de nier difficilement les accusations de corruption, de création d'un fonds occulte, promettant un processus transparent. Si le président et sa famille ne pourront recevoir d'argent, le vice-président J.D. Vance, lui aussi interrogé sur le sujet, a refusé d'exclure que les personnes condamnées dans le cadre de l'attaque sur le Capitole en 2021 puissent bénéficier d'une indemnité.
1: La précision de Nicolas Roca. C'est son premier déplacement officiel à l'étranger depuis sa prise de fonction. Le nouveau Premier ministre hongrois, Péter Madiar, est en Pologne. Il est arrivé hier, mais c'est aujourd'hui qu'il doit rencontrer son homologue polonais, Donald Tusk, ainsi que le président du pays, Karol Nawrocki. La Pologne, comme premier déplacement, c'est très symbolique, alors que Budapest veut tourner la page de son prédécesseur pro-russe, Viktor Orban, réparer les relations tendues avec Varsovie, et puis afficher aussi son retour sur le plan européen. C'est ce que nous explique Wojciech Piebilski, politologue polonais, rédacteur en chef de la revue Wiesgard Insight.
0: Il ne s'agit pas seulement d'un geste symbolique, mais d'un choix très pragmatique, d'un partenariat stratégique pour la Pologne, qui considère la Hongrie comme un allié clé, à condition évidemment que la Hongrie mette en œuvre les orientations stratégiques fondamentales qu'elle a négligées au cours des 16 années de règne de Viktor Orban. Péter Madiar vient honorer et reconnaître cette nouvelle orientation et cette nouvelle ouverture. En contrepartie, ce qu'il attend clairement, c'est le soutien de la Pologne pour rétablir la place de la Hongrie dans l'Union européenne, y compris le soutien de Varsovie concernant le déblocage des fonds européens qui constitue le point le plus important de son programme politique.
1: Des propos recueillis par Sofia Katsenkova. En Corée du Sud, le syndicat de Samsung Electronics annonce qu'une grève va bien débuter demain dans l'entreprise. Les négociations avec la direction, notamment concernant une hausse des salaires, n'ont rien donné. D'où cette grève, la deuxième de l'histoire du géant sud-coréen des puces électroniques, mais celle-ci pourrait être encore plus suivie que celle de 2024. On en parle dans Aujourd'hui l'économie ce matin avec Stéphane Genest. En attendant, la Corée du Sud, où le centre Pompidou présente la nouvelle branche de sa constellation de musées à l'étranger. En collaboration avec le groupe industriel Hanwha, le centre Pompidou sera donc ouvert à Séoul à partir du 4 juin pendant 4 années avec 2 expositions par an, dont la première sur le cubisme. De quoi faire briller l'art moderne et contemporain dans un pays où le marché de l'art attire de plus en plus d'acquéreurs. Correspondance à Séoul de Célio Fioretti.
2: Une nouvelle branche du centre Pompidou en Corée, la deuxième en Asie après Shanghai. Au-delà des collections du musée parisien, cette branche coréenne entend mettre en avant la Corée du Sud et ses artistes, explique Lee Sang-soo, président de la fondation Hanwha pour la culture.
3: Nous considérons que l'expérience accumulée par le centre Pompidou représente précisément l'une des valeurs les plus nécessaires à la Corée et à Séoul aujourd'hui. À travers cette mission, nous souhaitons concrétiser notre vision de faire de Séoul l'un des principaux pôles artistiques et culturels d'Asie et promouvoir les artistes coréens à l'international.
2: Une première exposition qui fait rencontrer les artistes coréens et occidentaux présente le président du centre Pompidou, Laurent Lebon.
4: Je crois pouvoir dire que c'est la principale exposition cubiste en Asie de ces 50 dernières années, avec une réunion de plus d'une centaine d'œuvres, puisque nous avons à la fois des œuvres du centre Pompidou et des œuvres d'artistes coréens.
2: 2 expositions par an sont prévues avec au programme Matisse, Chagall ou encore les surréalistes. Au mois de novembre, ce sera au tour de Bruxelles, en Belgique, d'accueillir elle aussi une branche du centre Pompidou. C'est le Fioretti, Séoul, RFI.
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1: Le retour de l'actualité africaine dans un gros quart d'heure. D'ici là, on est au Liban, où les frappes israéliennes continuent, et ce malgré le cessez-le-feu trouvé le mois dernier. On va rejoindre notre correspondant à Beyrouth. Il nous parlera notamment du lourd tribut payé par les enfants. La réalisatrice rwandaise Marie-Clémentine Douza-Bejambo sera notre invitée culture ce matin. Son film Benimana est présenté en sélection Un certain regard au Festival de Cannes. Elle va nous en parler. Et puis on va parler aussi des MICI, les maladies inflammatoires chroniques de l'intestin. Ce sera notre conseil santé du jour. Mais d'abord, direction la Turquie pour parler du culte de l'arme à feu qui sévit là-bas et qui a fait plusieurs nouvelles victimes ces derniers jours. 6 personnes ont été tuées à coups de fusil à pompe lundi dans le sud du pays. Le tireur qui avait dans le passé été hospitalisé à plusieurs reprises en unité psychiatrique et qui connaissait certaines de ses victimes, notamment son ex-femme, a finalement été retrouvé hier au terme d'une véritable chasse à l'homme et il a mis fin à ses jours avant d'être interpellé. Un drame de plus donc dans un pays où plus de 30 millions d'armes circulent. Le mois dernier, déjà 2 fusillades dans des établissements scolaires avaient fait 10 morts et plusieurs dizaines de blessés. L'un des assaillants avait 14 ans et fréquentait un club de tir avec son père. Depuis, c'est la panique dans les écoles et le président Erdogan a annoncé qu'il voulait restreindre l'accès aux armes. Un reportage à Ankara de Céline Pierre Magnani.
6: 2 policiers montent la garde devant le portail de l'établissement scolaire. Nous sommes dans un lycée public de l'arrondissement de Mamak, une banlieue défavorisée d'Ankara, la capitale turque. Les récentes fusillades dans les écoles ont beaucoup affecté l'ambiance au sein de l'établissement. La professeure de chimie, qui souhaite garder l'anonymat, partage son émotion.
7: Nous avons repris les cours le lundi. Tout le monde avait peur. Les élèves étaient tous très inquiets. Et pour ma part, je me suis dit qu'il fallait que je sois

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0: Bonjour à vous, bienvenue. RFI Matin commence tout de suite. 3 heures d'infos qui nous emmèneront aujourd'hui, bien sûr, en République démocratique du Congo, où l'on suit l'évolution de l'épidémie d'Ebola. Également au programme, un entretien exceptionnel ce matin. Maya Sandu, la présidente de Moldavie, est la grande invitée internationale d'RFI. Rendez-vous à 8h20 pour cette interview, durant laquelle il va notamment être question de la Russie. Le président russe, lui, est en Chine. C'est à la une du journal. Bonjour Julien Coquerel-Rohem.
2: Bonjour Andréane. À la une, des relations à un niveau sans précédent, salué par Vladimir Poutine, le président russe, est à Pékin où il rencontre Xi Jinping pour réaffirmer la solidité du partenariat entre les deux pays. Il s'est renforcé depuis le début de la guerre en Ukraine et Kiev a dû s'y adapter. La défense ukrainienne cherche aujourd'hui notamment à s'affranchir des derniers composants chinois dans ses drones. Reportage dans un instant. Aux États-Unis, une victoire personnelle pour Donald Trump. La défaite cinglante de l'un des derniers élus républicains qui s'opposait à lui au Congrès, le représentant du Kentucky, Thomas Massie, sèchement battu cette nuit à la primaire républicaine pour les élections de mi-mandat au mois de novembre. Dans l'actualité également, l'alerte de l'OMS sur l'ampleur et la rapidité de l'épidémie d'Ebola. L'Organisation mondiale de la santé formule aujourd'hui ses recommandations. La suite de notre série de reportages dans le Cabo Delgado et les exactions résumé des forces armées du Mozambique face au Shebab. Et puis la consécration des Gunners en Angleterre. Arsenal sacré hier champion, 22 ans après son dernier titre en Première Ligue, c'est du football.
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2: Une semaine après la visite de Donald Trump à Pékin, Vladimir Poutine, aussi bien accueilli que lui ce matin par le président chinois Xi Jinping, une nouvelle rencontre entre les deux hommes pour réaffirmer la solidité de leurs liens. Le président russe évoque une dynamique forte et positive et des relations à un niveau sans précédent. Relations inébranlables malgré les épreuves, salue de son côté Xi Jinping, une proximité assumée donc entre la Chine et la Russie malgré la guerre en Ukraine et les appels des alliés de Kiev pour que le président chinois fasse pression sur Moscou. Le partenariat Russie-Chine s'est au contraire renforcé depuis 2022 et l'Ukraine a dû s'y adapter. Son industrie de défense était avant le conflit très dépendante de la Chine. Elle produit désormais massivement ses propres drones et cherche même à se libérer complètement des dernières pièces chinoises qui les composent encore. C'est le cas de l'un des acteurs clés, le fabricant Skyfall, dont Luca Lazo a pu visiter les locaux. Reportage.
3: Skyfall ouvre discrètement ses portes. Les fabricants de drones sont des cibles pour la Russie. Comme dans un musée, les différents prototypes plébiscités par les soldats sont exposés aux visiteurs.
4: Si l'on parle des P1 Sun, des vampires et d'autres modèles, nous avons des versions entièrement ukrainiennes. Pas encore dans les volumes nécessaires pour couvrir tous les besoins, mais ces modèles existent et sont déjà déployés.
3: Ce responsable de la communication souhaite rester anonyme. Il nous explique qu'à terme, l'objectif est de nationaliser l'intégralité de la chaîne de production.
4: Nous avons un projet appelé Non-China. Nous essayons donc de localiser autant que possible la production. Je dirais que tous les drones produits par Skyfall sont fortement localisés et contiennent un très faible pourcentage de composants chinois.
3: Largement réduite, depuis le début du conflit, la dépendance à la Chine n'est pas pour autant surmontée et l'Ukraine importe toujours des batteries au lithium et certains éléments microélectroniques essentiels à ces drones de combat.
4: Pour les lots importants que nous devons livrer à l'armée ukrainienne, nous combinons les composants. Cela peut être 100% ukrainien ou encore un mix de composants ukrainiens et d'importation.
3: Afin de réduire encore cette dépendance, Kiev se tourne désormais vers Taïwan, principal producteur de microconducteurs et depuis quelques mois, un partenaire essentiel de l'Ukraine. Luca Lazo, Kiev, RFI.
2: Et alors qu'en Ukraine, une attaque russe sur Dnipro a fait cette nuit 2 morts et 6 blessés, peu de chance pour que Xi Jinping fasse pression à Pékin sur Vladimir Poutine. Sur ce dossier, les deux hommes n'en ont pas moins évoqué la situation internationale. Le président chinois juge ce matin qu'une reprise du conflit au Moyen-Orient serait inopportune.
0: Alors que Donald Trump a de nouveau menacé de frapper l'Iran hier.
2: Malgré les appels du Qatar à donner du temps à la diplomatie, le président américain entretient le flou sur le délai qu'il serait prêt à accorder à Téhéran pour revenir à la table des négociations. 2 ou 3 jours, ou peut-être au début de la semaine prochaine, dit-il. L'Iran menace en retour d'ouvrir de nouveaux fronts contre les États-Unis en cas d'une reprise des frappes. alors que le vice-président américain J.D. Vance évoque de bons progrès dans les discussions.
0: Donald Trump qui a encore montré cette nuit, Julien, la mainmise qu'il a sur son parti aux États-Unis.
2: C'est une menace fréquemment brandie par le président américain face aux élus républicains qui refuseraient de rentrer dans le rang, celle de les forcer à une primaire avant les élections pour les faire remplacer par un candidat MAGA. C'est ce qui est arrivé cette nuit à Thomas Massie, élu du Kentucky à la Chambre des représentants. Il était peut-être le dernier des républicains à pouvoir s'opposer à Donald Trump au Congrès. Mais c'est fini. Bonjour Vincent Sourio.
1: Bonjour.
2: Thomas Massie, sèchement battu cette nuit par son rival Ed Galrain à la primaire républicaine dans le Kentucky. Ce n'est donc pas lui qui portera les couleurs du parti aux élections de mi-mandat en novembre. Et c'est une victoire personnelle pour Donald Trump.
1: Oui, parce que le président américain avait tout donné pour le faire battre. Il avait d'abord soutenu son adversaire, un ancien membre des forces spéciales. Donald Trump s'était même déplacé en personne dans le Kentucky au mois de mars pour faire campagne contre Thomas Massie. Il l'avait encore insulté cette semaine sur les réseaux sociaux. Et surtout, les lobbies pro-Trump avaient dépensé des millions de dollars contre lui en spots télévisés, campagnes publicitaires, etc. Ce qui a fait d'ailleurs de cette primaire la plus chère de l'histoire de la Chambre des représentants.
2: Et la Maison-Blanche a fini par le faire tomber.
1: Oui, la discipline des électeurs trumpistes a été trop forte. Même si Massie était élu depuis 2012 dans le Kentucky, c'était un poil à gratter beaucoup trop gênant pour Donald Trump. C'est lui, Massie, qui a bataillé pour faire publier les dossiers Epstein. Il a voté contre le projet phare de Donald Trump sur la fiscalité. Il a demandé que le Congrès soit saisi sur la guerre en Iran, et ainsi de suite. Autrement dit, c'était un empêcheur de tourner en rond, et c'est devenu un traître pour les ultras du Parti républicain. Et on voit bien que, même si Donald Trump dévisse dans l'opinion américaine en général, il conserve une vraie mainmise sur sa formation politique, puisqu'il est parvenu, petit à petit, depuis quelques mois, à écarter la quasi-totalité des élus républicains qui osaient encore se mettre en travers de sa route, d'une manière ou d'une autre. Il perd les indépendants, Donald Trump, mais sa base électorale reste très solide, et elle continue de suivre ses consignes, quoi qu'il en coûte.
2: Vincent Sourio à Washington pour RFI. Merci beaucoup.
0: Les États-Unis qui ouvrent leurs portes aux footballeurs congolais malgré l'épidémie d'Ebola.
2: Alors que Washington a annoncé lundi l'interdiction d'entrer dans le pays des ressortissants étrangers passés par la République démocratique du Congo, l'Ouganda et le Soudan du Sud. Au cours des 21 derniers jours, délai d'incubation du virus Ebola, les autorités américaines annoncent finalement que l'équipe de RDC qualifiée à la Coupe du Monde de cet été pourra bien y participer. Sur le front de la lutte contre l'épidémie, la République démocratique du Congo dénombre 136 décès probables et 543 cas suspects. L'Ouganda fait état d'un cas suspect et d'un mort confirmé. L'Organisation mondiale de la santé alerte sur l'ampleur et la rapidité de l'épidémie. Elle doit annoncer aujourd'hui ses recommandations. Le respect des gestes barrières en fera sans doute partie. Se laver les mains, ne plus se serrer la main ou encore éviter la transmission des draps et des vêtements ou le contact avec les corps des personnes décédées.
0: Sur RFI, on continue aussi, Julien, notre série de reportages au Mozambique ce matin.
2: Et dans le Cabo Delgado, à l'extrême nord du pays, la région en proie depuis près de 10 ans à la violence des Chebab, groupe armé qui a prêté allégeance à l'État islamique. Face à eux, les FADEM, les forces armées du Mozambique, et entre eux, les habitants pris en étau, car les exactions de l'armée contre les civils ont aussi été documentées, notamment par Amnesty International dans un rapport daté de 2021. Et sur place, c'est un reportage de notre envoyé spécial, Gaël Lalex.
5: Les Chebab se cachent entre autres dans les îles Kirimbash, au large du Cabo Delgado. La marine mozambicaine patrouille donc quotidiennement. Assa Mouchila est pêcheur. En mars, il a vu 13 collègues mourir sous les tirs de l'armée au large de Mocimboa d'Apraya.
6: Après avoir vu qu'il n'y avait pas d'armes dans les bateaux, les soldats ont laissé partir les pêcheurs. Mais ils s'étaient à peine éloignés de 5 mètres que les soldats ont commencé à tirer. Ils les ont poursuivis jusqu'à tous les tuer. Seul un pêcheur a survécu.
5: En ville, les soldats sont aussi coutumiers de contrôles musclés. Fariza, une habitante de Mocimboa d'Apraya, a assisté à l'un d'entre eux.
7: Ils passaient dans mon quartier et ils ont croisé un homme. Ils lui ont demandé ses papiers. Il ne les avait pas sur lui. C'était un pêcheur. Il revenait de la plage. Alors ils l'ont battu très fort. Je ne sais même pas si cet homme en est ressorti vivant ou mort.
5: Plus de 3000 km séparent le Cabo Delgado de Maputo, la capitale. Cette région, la plus pauvre du pays, a toujours été délaissée par les autorités, selon Ali Caetano du Centre pour la démocratie et les droits de l'homme.
8: Notre armée ne s'identifie pas à tout le territoire. Nos forces ne parlent pas la langue locale. Elles ont des préjugés ethniques. Elles n'ont pas le sentiment que ce conflit est national. Certains disent, cette guerre n'est pas la mienne. Je ne suis pas venu me battre pour cette ethnie.
5: Les autorités mozambicaines ont toujours nié les accusations d'abus des droits de l'homme à l'encontre de leurs forces armées. Gaëlle Lalex, de retour de Mocimboa d'Apraya, Nairobi, RFI.
0: En bref, les 430 membres de la nouvelle flottille pour Gaza transférés en Israël.
2: Après leur interception lundi en toute illégalité par l'armée israélienne dans les eaux internationales au large de Chypre, une cinquantaine de bateaux tentaient pour la troisième fois de briser le blocus israélien imposé à la bande de Gaza. Leurs passagers font donc route vers l'État hébreu où ils pourront rencontrer leurs représentants consulaires, selon le ministère israélien des Affaires étrangères.
0: En France, c'est un contre-la-montre lancé par l'exécutif au Parlement.
2: Pour changer les règles du vote en Nouvelle-Calédonie, à moins de 6 semaines des élections provinciales dans cet archipel français de l'océan Pacifique, la réforme du corps électoral pour l'élargir avait été l'étincelle des émeutes il y a 2 ans. Une loi constitutionnelle a échoué à l'Assemblée début avril, mais le gouvernement veut faire passer en urgence une modification plus limitée. La réforme adoptée lundi au Sénat passe aujourd'hui à l'Assemblée. Carlota Morteo.
9: Les 10 569 natifs calédoniens nés après 1998 et aujourd'hui privés du droit de vote sur le Caillou pourront-ils voter le 28 juin? Sans doute. Sauf surprise, seuls les insoumis alliés du FLNKS indépendantiste voteront contre et promettent d'être nombreux dans l'hémicycle. Mais le gouvernement devrait pouvoir compter sur la droite, les socialistes et semble-t-il sur l'extrême droite. Dans une assemblée aussi fracturée, tout dépendra de la mobilisation des troupes. Le point le plus sensible, c'est l'amendement sur les conjoints. 1000 personnes environ, époux et résidents depuis plus de 5 ans, déposé par le député loyaliste Nicolas Merzdorf. Il veut pousser le dégel électoral un cran plus loin. Au Sénat, cette ouverture a été rejetée, pas seulement par la gauche. Des élus du bloc central sont mal à l'aise. Erwan Malanon, député Modem.
10: Le problème, c'est ça, c'est que quand vous arrivez à un consensus issu d'une négociation, issu d'un travail, je pense qu'il faut s'y tenir. Sans doute pour M. Metzdorf, cette ouverture

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0: Bonjour, bonjour et bienvenue sur les ondes du mix des cultures. Bonjour et bienvenue dans Le Pire Reste à Venir, l'émission qui vous accompagne de 8h à 9h sur le mix des cultures, que vous soyez à Évreux ou bien à Rouen, hein, bien évidemment, notamment sur les Hauts-de-Rouen. Aujourd'hui, en ce mercredi 20 mai, les studios sont pleins, hein, pour accueillir nos invités et nos chroniqueurs, puisque monsieur Naïm, hein, premier au microphone, eh bien ce matin, vous avez décidé d'inviter eh bien deux personnes.
1: Oui, deux personnes pour parler de la tablée fraternelle qui aura lieu demain. Mais pas que, ils vont aussi se présenter à nos micros, parler un peu de leur activité du fond. Enfin, deux personnes qu'on va présenter. Olivier.
0: Olivier et
2: Clotilde.
0: Rapprochez-vous des micros, on vous retrouvera bien évidemment pour parler des grandes tablées fraternelles qui seront qui vont se dérouler le 21 mai, c'est-à-dire demain. C'est fantastique, hein, de 12h à 15h à l'église Sainte-Claire sur les Hauts-de-Rouen à la Grand-Mare, bien évidemment. Hein. À tout de suite, bien évidemment. Au niveau culture, eh bien, nous avons notre chroniqueuse de talent, Madame Sonia, qui aujourd'hui va vous parler de quoi ?
3: Bonjour à tous. Alors aujourd'hui, je vais vous parler de la maison illuminée et des jeudis de Saint-Malo qui approchent.
0: Ah ouais, eh ben c'est super, hein. Encore d'autres activités et d'autres événements eh bien pour se cultiver et puis pour profiter un petit peu de la vie sur Rouen et son agglomération. Mais vous ne parlerez pas que de ça.
3: Oui, tout à fait, je vais aborder un petit point aussi anniversaire, date d'anniversaire. Alors je vous laisse un petit peu de suspense et on en parle juste après.
0: Merci Sonia, on vous retrouve très vite à nos micros. Un autre qui s'intéresse à la culture, c'est Monsieur Michel qui revient à nos micro en vivant et en direct, et eh bien pour vous inciter aussi et eh bien à vous cultiver. Aujourd'hui ce sera autour d'une bande dessinée, n'est-ce pas Michel?
4: Oui, bonjour. Et eh ben c'est autour d'Idées Noires, de Franquin et du nucléaire. À tout à l'heure.
0: Oh bah voilà, hein, c'est laconique mais c'est très clair. Si tout se passe bien au niveau des connexions téléphoniques, nous aurons au téléphone madame Adeline Maisonneuve pour nous parler d'une guinguette nomade qui eh bien va s'ouvrir dans la région de Louviers, la bande Abadas. Vous apprendrez à la découvrir vers les 8h30 évidemment. Nous aurons aussi, il n'est pas encore là, il est en train d'arriver en footing, hein, c'est monsieur JC qui eh bien sera là pour vous donner les tous les résultats sportifs de la semaine, hein, lors de cette dernière journée sportive de la saison. En tout cas, il y en a un qui en a profité pour eh bien s'immiscer comme d'habitude avec plaisir dans les studios, c'est monsieur Johan qu'on retrouve à nos micros et qui viendra nous délivrer aussi les bons plans du centre André Malraux. Et aussi des Hauts-de-Rouen. Bonjour Johan.
5: Bonjour amis auditeurs, amis auditrices. Bonjour à tous les chroniqueurs autour de cette table, chroniqueurs et chroniqueuses. Bonjour Nicolas, bien sûr. Oui, effectivement, 2-3 infos sur le programme de mai au centre André Malraux. Et puis voilà.
0: Exactement. Et comme vous l'avez annoncé la semaine dernière, Madame Flore ne sera pas dans nos studios ni présente à l'antenne, hein, très occupée dans sa qualité de maman. Et on lui passe un grand bonjour ainsi qu'à toute sa marmaille. Allez, c'est parti pour cette matinale. À 8h05, on va faire un petit point météo. Hein, c'est Naïm qui l'a demandé et tout. Donc on va le faire.
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0: Alors, en ce mercredi 20 mai, monsieur Johan, je ne dois pas vous cacher que on me fait des remontrances, hein, nous qui annonçons quand même la météo d'une manière assez classieuse, hein, bien évidemment. Mais on vous a promis quand même des rayons de soleil, de la chaleur, du farniente, de la décontraction. Pour l'instant, c'est pas le cas.
5: Aujourd'hui, non, mais les jours qui vont arriver, vous allez pouvoir effectivement ressortir un petit peu les vêtements que vous avez remis dans les placards, les vêtements pour les jours où il fait un petit peu plus chaud, puisqu'on va remonter à 26, voire 30 degrés samedi et dimanche prochain. Donc ça, c'est plutôt une bonne nouvelle.
0: Ah bah complètement, ouais.
5: Hein, donc je ne comprends pas pourquoi il y a des plaintes.
0: Bah écoutez, hein, c'est le bureau des plaintes qui m'a appelé ce matin pour ça. Et donc,
5: bah, on a tout fait pour qu'il fasse beau, en tout cas sur ce week-end, avec un jour férié lundi, hein, il me semble.
0: Exactement, donc n'oubliez pas encore de profiter de ce long week-end. Du côté d'Evreux, bah écoutez, ça va être, comme le disait la bonne expression, kiff kiff bourrico, hein, puisque à partir de vendredi, c'est grand soleil. Grand soleil qui va se prolonger jusqu'à la moitié de la semaine prochaine. La moitié, c'est parce que l'agenda s'arrête à la moitié de la semaine prochaine, quoi. Donc, grand soleil, pas de pluie, des températures indécentes, hein, puisque sont annoncées mardi prochain 34 degrés. Et oui, tenez-vous bien, 34 degrés. On sera là mercredi, hein, pour vous dire si effectivement, eh bien, ces températures annoncées ont été respectées. Et voilà, donc, eh bien, je pense que vous allez pouvoir profiter enfin, de ces ponts et de ces jours fériés, en pouvant vous délecter un petit peu de la météo. Monsieur Naïm, vous avez quelque chose à nous rajouter?
1: Alors, je ne sais pas si je vais voler la partie de Johan, mais
0: attendez, là, c'est son petit
1: voilà. Donc on va lui laisser
0: son petit bonbon là de la
1: semaine. On va lui laisser faire l'annonce.
5: Pour l'éphémérie de la journée.
1: Oui. Ouais.
5: Bah, j'étais en train de la chercher parce que je ne l'avais pas sur le bout des doigts, mais je savais que vous alliez me la demander, Naïm. Donc c'est la Saint-Bernardin de Sienne.
0: Hey, rien à voir avec les Bernards.
5: Il était frère de mineurs, donc peut-être si vous avez des amis mineurs ou avec des familles de mineurs, peut-être il y a des Saint-Bernardin de Sienne. En voilà, en tout cas, bonne fête à Saint-Bernardin de Sienne aujourd'hui.
0: Et ça a un rapport avec la ville de Sienne?
5: Je ne sais pas. je ne sais pas. Ça a un rapport avec les mineurs, apparemment.
0: Très bien. Très bien, merci.
5: Il n'y a pas de quoi.
0: Merci infiniment.
1: Vous savez qu'en général, chaque profession a son saint.
5: Tout à fait.
0: Alors attendez, oui,
5: on rentre dans un autre.
1: Voilà. Oui, voilà. Voilà.
0: D'accord. Eh bien, merci. Dans quelques secondes, eh bien, avec Monsieur Naïm et Olivier et Madame.
2: Clotilde.
0: Voilà, j'adore entendre ce prénom au micro tôt le matin. Eh bien, nous allons parler des grandes tablées fraternelles qui vont se dérouler ici sur Léo de Rouen demain, hein, bien évidemment. Et tout ça, c'est juste après ces petites pages à caractère autopromotionnel.

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2: 8h10 sur les ondes du mix des cultures. Ouais, il se passe des choses et tout. Au téléphone, on a oublié des choses. Mais on va se débrouiller. Alors, retour ici sur Léo de Rouen pour un événement qui va se dérouler demain, les grandes tablées fraternelles. Monsieur Naïm, eh bien, je vous laisse avec vos invités, Clotilde et Olivier.
3: Tout à fait. Bonjour à vous deux.
4: Bonjour à tous.
3: C'est un plaisir de vous recevoir dans nos studios. Pour commencer, on va peut-être parler un peu de l'événement de demain et on fera une digression par la suite. Pourquoi organiser les tablées fraternelles ?
5: Alors le Secours catholique dont on dépend, hein, c'est la structure qui nous chapote, fête ses 80 ans. Voilà. Donc, dans toute la France, bah, y a cet événement, il est un petit peu marqué avec ses tablées fraternelles. Entre autres.
4: Et en Haute-Normandie en particulier, il y a 32 équipes de bénévoles qui fêtent cet anniversaire avec des pique-niques, des goûters, des concerts. Voilà, et donc nous nous joignons à ces manifestations dans le cadre de notre équipe des Hauts-de-Rouen.
3: C'est une journée où, entre guillemets, où toutes les antennes vont le faire le même jour ou c'est vous qui avez choisi la date
4: Non, c'est étalé sur un mois et demi, sur six semaines.
3: D'accord. Voilà. Et donc vous dites, bah, du coup, 80 ans, sur ces 80e année, c'est un peu l'anniversaire qui vient pour justement réunir, c'est-à-dire qu'une table fraternelle, on accueille tout le monde.
4: Exactement, tout le monde est bienvenu. Alors on accueille tout d'abord tous nos apprenants qui sont au nombre.
5: Oui. Oh bah on en a une quarantaine, facile.
4: Quelquefois on monte jusqu'à 50, 80. Et bien entendu tous les acteurs de la grand-mare, du plateau, de tous les intervenants autour de des personnes que nous accueillons sont les bienvenus.
3: Comment va se passer un peu ce repas fraternel ? Est-ce que les personnes doivent amener quelque chose ? Dites-nous un peu plus sur le déroulé.
5: Alors, c'est un pique-nique, chaque personne amène son petit pique-nique. Et puis, par ailleurs, il y a des élèves, des formateurs qui vont faire des gâteaux ou des pâtisseries qu'on partagera entre tous. Hein. Et puis, l'équipe d'animation de cette journée amènera des boissons. Il y aura du café, il y aura de quoi boire un petit peu. Comme le soleil sera normalement chaud,
4: et au rendez-vous.
5: On aura soif.
3: Effectivement, si on se fait la météo de demain, normalement le soleil sera présent, donc on peut que vous le souhaiter. Mais vous ne faites pas entre guillemets qu'organiser des repas, vous faites aussi d'autres activités pendant cette journée, et même pendant vos journées type. C'est-à-dire que vous vous occupez aussi de personnes en apprenant la langue française, Olivier ?
5: Bah oui, donc les 80 ans, c'est pas tout le temps. Donc, c'est un peu exceptionnel, ça. Mais c'est vrai que notre activité habituelle, c'est tous les mardis et les jeudis, on accueille des personnes migrantes, demandeurs d'asile, ou des personnes des Hauts-de-Rouen, même d'ailleurs. On a même des élèves qui viennent de Notre-Dame-de-Mondeville. Qui se tape une heure de bus pour venir. Donc ça fait 2 heures aller-retour. Donc on accueille des gens des Hauts-de-Rouen qui ont envie d'apprendre le français, de parfaire leur français. Et donc, sur l'année, on accueille facilement 50, 60 personnes. Quoi. Alors c'est pas des gens qui viennent forcément tous régulièrement, parce qu'ils peuvent pas toujours. Hein. Il y a beaucoup de gens, par exemple, le jeudi, ils vont au... Comment ça s'appelle rue de Darnétal, ils vont au Resto du Cœur.
3: Oui, Banque alimentaire ou le Resto du Cœur.
5: Mais dans l'ensemble, les gens sont assez assidus et fidèles. Quoi.
4: Voilà, et on les accueille tout au long de l'année. pour quelquefois c'est quelques semaines, quelques mois, quelques années, selon leur statut, selon leurs possibilités et leurs envies.
3: Et comment justement une personne justement qui vous écoute à l'antenne pourrait soit candidater, soit s'inscrire pour être accompagnée?
4: Les inscriptions, elles sont en continu. Chaque fois qu'il y a cours, le mardi et le jeudi après-midi, on accueille de nouveaux élèves. Ils sont tous et toujours les bienvenus, quel que soit leur niveau, quel que soit leur temps disponible.
5: Alors, cette année, on a eu la chance, on a trouvé deux habitantes du quartier qui ont accepté de faire de l'accueil. Donc à chaque fois que quelqu'un est nouveau, eh bien elles sont là pour les inscrire. Alors inscription, c'est pas compliqué, hein, c'est une petite fiche. Il faut essayer d'évaluer le niveau de français des élèves, hein, nouveaux. Parce qu'après, comme à Sainte-Claire, on a la chance d'avoir plusieurs salles. Et donc on peut faire des niveaux. Mmh. Hein.
4: Donc on fait... Oui, c'est ça. On répartit les apprenants en fonction de leur niveau. Et ils peuvent évoluer aussi dès qu'on sent qu'ils sont à l'aise dans un niveau. On leur propose de passer au niveau supérieur pour progresser le plus vite possible. On s'adapte toujours à eux. On ne les fait pas rentrer dans des cases prédéfinies. C'est à chaque apprenant, on s'intéresse à son niveau, à ce qu'il peut faire. Et on le fait évoluer au mieux.
2: Alors justement, si des auditrices et des auditeurs étaient intéressés pour amener leur contribution en tant qu'apprenant, comment ça se déroule? Est-ce que déjà vous acceptez d'autres apprenants? Est-ce qu'il faut avoir un niveau spécifique? Est-ce qu'il faut avoir été professeur de langue? Dites-nous tout.
4: Comme formateur ou comme apprenant?
3: Comme formateur.
4: Comme formateur.
2: Oui, oui, excusez-moi, pas comme apprenant, bien évidemment.
3: C'est le matin.
2: Oui, merci Naïm.
5: Mais c'est vrai que ce mot-là, il peut avoir deux sens finalement.
3: Ben, aussi, hein, aussi.
4: Alors, comme plein de choses dans la vie. Ils sont tous les bienvenus. Ouais. Il y a toujours de la place pour des formateurs et on voit après sur quelle activité ils seront le plus à même de s'épanouir et d'apporter quelque chose à l'équipe, mais eux aussi trouver un avantage à participer.
2: Ouais, bien évidemment. Et vous, alors, par exemple, ça fait combien d'années que vous pratiquez ces formations de français?
5: Alors, moi, ça fait bien 5 ans, mais notre plus ancienne, ça fait bien 10 ans qu'elle fait ça.
2: D'accord, ouais. Et alors, est-ce que vous avez vu une évolution au cours de ces 5 années, aussi bien au niveau du public, au niveau des apprenants, et aussi, quels sont aussi les débouchés suite à ces formations? Est-ce que vous constatez qu'il y a une insertion véritablement dans la société qui se déroule, ou est-ce que malheureusement, la société française, c'est encore compliqué pour justement les personnes qui ne s'expriment pas parfaitement en français?
5: Alors officiellement, on n'est pas là pour former les gens, parce que aujourd'hui là, une personne étrangère qui arrive en France, elle peut demander asile, et puis on leur demande un certain niveau de français, pour
4: de
5: pouvoir
4: plus en plus
5: obtenir
4: élevé.
5: Des titres de séjour, des choses comme ça. Hein. Donc aujourd'hui, le niveau qui est demandé, c'est, je sais pas si vous connaissez, enfin c'est B1,
3: oui, c'est ça,
5: voire c'est... B2, c'est ouais. Des niveaux européens. Hein. Qui sont valables partout. Et donc, les gens, ils ont besoin de faire du français, mais ils vont passer, un examen officiel. C'est pas dans notre cadre à nous.
2: Hein. Oui, c'est ça, l'examen pour, justement...
5: Voilà. Leur permettre d'avoir un titre de séjour.
2: Voilà, c'est ça.
5: Voilà.
2: Donc, et ça, donc, vous ne faites pas ça?
5: Non, non.
2: Par exemple?
4: Nous, on est la cheville entre le moment où les gens arrivent sur le territoire des Hauts-de-Rouen et le moment où ils vont être intégrés à des systèmes...
2: À des circuits de formation ou alors d'apprentissage, effectivement.
3: Selon leur parcours.
5: Et sur les Hauts-de-Rouen, il y a une autre association qui s'appelle Mon Alpha, qui opère au centre Malraux, qui font exactement la même chose que nous. Donc, savoir, avec le public, le nombreux public qu'on a, finalement, à deux associations, on répond bien. enfin on essaye de répondre à la demande des habitants. Voilà.
2: Et alors justement, demain, hein, c'est aussi l'occasion de vous rencontrer et de rencontrer justement tout ce public voilà, d'apprenants qui vous côtoient chaque semaine et qui viennent ici sur les Hauts-de-Rouen et bien pour cet apprentissage. C'est peut-être aussi une manière simple hein, de pouvoir s'investir dans cette structure.
4: Oui, bien sûr, et de voir que ce qui domine dans notre équipe sont des valeurs de fraternité, d'entraide, d'ouverture. Donc, on a des gens et nous-mêmes, nous sommes des gens de toute formation, de toute culture, de toute religion, de toutes origines.
2: Très bien. Et justement, si malheureusement on n'a pas l'opportunité demain de se rendre, cette grande tablée fraternelle, voilà, comment est-ce qu'on peut se rapprocher de vous pour participer à ces cours ?
4: Le mardi et le jeudi, entre 14h et 16h, nous sommes à l'église Sainte-Claire.
2: Ah oui, tout simplement. Et est-ce que vous pouvez rappeler l'adresse ? 2 rue François.
5: Ah, l'adresse c'est 2 rue François Couperin.
2: Ouais, c'est ça.
5: Fantastique. Mais l'église, c'est vrai qu'elle a pas, elle est pas très très visible.
4: Oui, c'est dans les locaux de l'église Sainte-Claire. Voilà. Nous avons des salles autour de l'église dans lesquelles nous faisons nos cours.
2: Eh ben très bien. Hein,
3: à côté de l'arrêt de bus Sainte-Claire.
5: Voilà, c'est juste à côté de l'arrêt de bus Sainte-Claire. Donc c'est facile à trouver.
4: Voilà, et tout le monde
2: est bienvenu. La ville est bien faite quand même.
3: Tout à fait. Elle est vraiment à côté, elle n'a même pas 2 minutes.
4: Oui.
5: C'est impeccable.
4: Voilà, et tout le monde est bienvenu pour même une simple visite, nous rencontrer, bavarder. Tout le monde est bienvenu.
2: Très bien. Olivier et Clotilde, Secours catholique, qui sont venus nous présenter les grandes tablées fraternelles qui se dérouleront demain, 21 mai 2026, de 12h à 15h à l'église Saint-Clair sur les Hauts-de-Rouen. C'est comme on le rappelle, hein, c'est l'occasion de rencontrer toutes ces personnes comme vous, Clotilde et Olivier, qui donnez de votre temps, hein, donner de votre bout de votre vie pour toutes ces personnes-là, des initiatives qui sont à souligner et à valoriser bien évidemment sur les Hauts-de-Rouen. Est-ce que vous avez l'idée d'une prochaine manifestation entre guillemets ou d'un prochain événement dans le secteur et par rapport à vos actions?
5: Dans l'immédiat, non, il n'y aura pas de grandes manifestations comme celle de demain, mais nous avons l'occasion souvent de faire des sorties avec les élèves, alors c'est pas des grandes choses, hein. Faire des sorties en ville, faire diverses choses, quoi.
3: Hein. Ah mais partager des moments culturels, c'est toujours important.
5: Ah oui. Et puis au moment dans l'année, au moment de Noël, on fait quelque chose. Hein. À la fin de l'année, on essaye de
4: de faire une sortie quelquefois au bord de la
5: festif,
4: mer.
5: Quoi, hein. Et enfin, les élèves apprécient. Oh, oui, on a fait des sorties en mer aussi. Enfin, pas en mer, au bord de la mer. On n'est pas parti.
2: Clotilde et Olivier sont venus nous présenter cette journée de demain et toutes leurs activités. On vous remercie beaucoup pour votre venue dans nos studios. Et maintenant, vous connaissez le chemin pour pouvoir parler et vous exprimer dans nos micros. On vous remercie et
3: merci.
2: On vous dit à très vite, à très bientôt.
4: Merci beaucoup.
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2: Ouais, de 8h jusqu'à 9h, plus précisément, on vous avait fait peur en vous disant qu'on n'avait pas du tout de Flore aujourd'hui. Eh bien, rassurez-vous, Madame Flore est toujours présente, même si elle n'est pas physiquement dans nos studios, mais elle vous a préparé une belle chronique sur un thème plutôt actuel et de saison, le jardinage.
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14: Bonjour tout le monde, je suis ravie de vous retrouver pour une nouvelle chronique des mamans parlent aux mamans. Alors dites-moi, avec le retour du printemps, vous aussi vous avez cette envie soudaine de tout quitter pour aller planter des tomates, élever deux poules et vivre au rythme de la nature ? Bon, le beau temps n'est pas encore totalement installé, on alterne encore entre rayons du soleil et... Mais pourquoi il repleut encore ? Mais malgré ça... On sent bien que quelque chose revient, l'envie d'ouvrir les fenêtres, de remettre un peu de vert dans nos vies et de respirer un peu mieux. Sauf que la réalité du quotidien, elle est souvent un peu moins bucolique. Gérer les enfants, courir après le temps, jongler avec la charge mentale, et parfois notre seul contact avec la nature, ben, c'est un basilic qui tente de survivre courageusement sur le rebord de la cuisine. Mais justement, aujourd'hui, on va parler d'un truc simple, accessible et incroyablement puissant pour notre santé physique et mentale, le jardinage. Et la bonne nouvelle, c'est qu'on n'a absolument pas besoin d'un grand jardin pour en profiter. Parce que jardiner, ce n'est pas juste pousser des plantes, c'est presque une petite médecine naturelle du quotidien. Côté physique, le jardinage est considéré comme une activité physique douce, mais complète. Quand on rempote, qu'on porte des sacs de terreau, qu'on taille, qu'on arrose et qu'on désherbe, on fait travailler les jambes, les bras, le dos, les articulations et même le cœur. Les spécialistes parlent parfois de Green Gym, la salle de sport version nature. Et contrairement au sport qu'on repousse parfois à lundi prochain, là, on bouge sans même y penser. Une heure de jardinage peut d'ailleurs brûler presque autant de calories qu'une marche active. En plus, être dehors permet de faire le plein de vitamine D grâce au soleil, essentiel pour les os, l'immunité et l'énergie. Et mine de rien, quelques minutes à l'air libre suffisent souvent à faire redescendre la pression après une journée compliquée. Côté mental, et là franchement le jardinage est presque magique, quand on met les mains dans la terre, le cerveau ralentit. Le stress diminue, le taux de cortisol baisse et le corps libère des endorphines, les fameuses hormones du bien-être. Certaines études montrent même qu'une bactérie naturellement présente dans la terre stimulerait la production de sérotonine liée à l'apaisement et à l'humeur. En gros, parfois, ce n'est pas d'un week-end spa dont on a besoin, c'est juste d'un pot de terre et de 3 graines de tomates cerises. Et puis, il y a ce sentiment tellement précieux aujourd'hui, voir quelque chose grandir grâce à nous. Dans un quotidien où on a souvent l'impression de courir, jardiner remet du concret dans nos journées. On plante, on arrose et quelques semaines plus tard, ça pousse. C'est gratifiant, apaisant, presque méditatif. Et alors, avec les enfants, c'est une activité en or. Déjà parce qu'ils adorent mettre les mains dans la terre. Même ceux qui refusent catégoriquement les légumes à table. Et justement, c'est là le miracle. Un enfant goûtera beaucoup plus facilement quelque chose qu'il a fait pousser lui-même. Le jardinage développe aussi leur patience, leur curiosité, leur motricité et leur apprend que la nature ne fonctionne pas en livraison express. Une graine, ça prend du temps. Et ça, dans le monde du tout tout de suite, c'est précieux. Parce qu'on va être honnête, entre les appartements, les petits balcons et les cours bétonnés, tout le monde n'a pas un potager XXL. Mais aujourd'hui, on peut jardiner absolument partout. Option balcon, le mini potager urbain. Un balcon, même tout petit, peut devenir une vraie bulle verte. On peut installer des jardinières suspendues avec du basilic, menthe, ciboulette ou persil, des pots de tomates cerises, des fraisiers suspendus, des mini poivrons ou piments décoratifs, des fleurs mellifères pour attirer les abeilles et les papillons, ou même un mur végétal vertical pour optimiser l'espace. Et franchement, boire son café du matin entouré de plantes, ça change complètement l'ambiance mentale d'un logement. Option appartement, même sans extérieur, là aussi il y a plein d'idées simples et accessibles. Sur un rebord de fenêtre bien exposé, on peut faire pousser du basilic, de la coriandre, de la menthe, des micro-pousses, des graines germées dans un simple bocal, des mini-laitues ou même faire pousser un noyau d'avocat juste pour le plaisir de voir évoluer la plante. Et puis il y a les activités ultra satisfaisantes avec les enfants. Faire repousser des fans de carottes dans un verre d'eau, faire germer des lentilles sur du coton humide, observer une graine de haricot grandir jour après jour, cultiver des champignons dans un kit prêt à pousser ou créer un mini terrarium dans un grand bocal. Même les plantes d'intérieur ont un vrai effet bien-être. Elles rendent les espaces plus apaisants, plus chaleureux, plus vivants. Certaines personnes disent même qu'elles ont l'impression de mieux respirer chez elles quand elles mettent du verre dans leur intérieur. Alors cette semaine, les mamans, on oublie la perfection. Le basilic qui meurt au bout de 3 jours, ce n'est pas un échec, c'est un rite de passage. On est toutes passées par là. L'idée, ce n'est pas de devenir maraîchère bio-autonome avant l'été, c'est juste de remettre un peu de vivant dans nos quotidiens. Un petit pot, un peu de terre, quelques graines et peut-être au passage, quelques minutes de calme dans nos journées qui vont à 100 à l'heure. Prenez soin de vous, cultivez votre petit coin de bonheur et n'oubliez pas que vous êtes de vraies guerrières.
2: Merci beaucoup Madame Flore, hein, que vous retrouvez évidemment dans l'émission la prochaine fois, mercredi prochain, et surtout que vous pouvez retrouver sur les internets de la radio HDR, YouTube ou bien Spotify. Dans quelques secondes, nous recevrons Adeline Maisonneuve pour nous parler de la bande à badass, cette guinguette itinérante qui ouvre ses portes ce week-end. Mais tout ça, c'est juste après cette petite pause.

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1: Allez les amis, c'est parti, la guinguette de la bande Abadas ouvre ses portes pour 5 dates exceptionnelles. L'événement de lancement, c'est le samedi 23 mai à la Villa Calderon de Louviers. Après moult rebondissements, une grosse masse d'heures de prépa et une bonne dose de joie et d'excitation, on approche du top départ et on a super hâte. C'est avec ces mots que présente l'événement qui va se dérouler ce samedi 23 mai, l'ouverture de la guinguette. La bande Abadas, et ça tombe bien puisque nous recevons Adeline Maisonneuve, l'une des instigatrices de cet événement, à nos micros par téléphone. Bonjour Adeline, comment allez-vous?
2: Allô? Super.
1: Oui, bonjour, excusez-moi, on vous dérange.
2: Bonjour Mosquito.
1: Oui.
2: Je t'entends très très très mal.
1: Oui, mais c'est normal, tu sais, on est des super-héros dans la technique, excusez-moi. Oui, donc vous ouvrez avec votre camarade cette guinguette. Mais quelle idée d'ouvrir une guinguette nomade? Comment vous est venue cette idée et pourquoi? Dites-nous tout.
2: Eh bien, en fait, je connais Clarisse depuis une vingtaine d'années, donc l'autre badass. Et on aime faire la fête, on aime les gens et on s'est dit qu'on avait envie de proposer des fêtes qui nous ressemblent ou qui rassemblent le plus possible. Et l'idée nous a pris comme ça et on a réussi à intégrer l'incubateur Catapulte en 2025 qui favorise l'émergence de projets en économie sociale et solidaire sur toute la région normande. On a eu cette chance-là et du coup ça nous a complètement propulsé. On a rencontré plein de gens qui portaient des projets aussi en économie sociale et solidaire sur la région et plein d'autres acteurs aussi de l'économie sociale et solidaire. Donc, ça nous a totalement lancé. Nous, l'idée, en fait, c'est vraiment d'avoir, de proposer une lutte festive contre l'isolement, donc d'aller aux confins du territoire normand pour proposer des fêtes, donc pour les jeunes, les très jeunes, les familles, les plus vieux, et puis aussi les magnifiquement vieux aussi qui ont le droit, qui peuvent faire la fête. On a plein de propositions dans notre petite caboche de cette heure. Voilà.
1: Alors, déjà, on va aussi vous demander pourquoi, ce choix d'une guinguette qui est itinérante. Est-ce que c'est compliqué de trouver un endroit fixe, justement, dans la région pour cela, ou bien c'est un véritable choix?
2: Ah non, c'est un véritable choix. Au début, en fait, nous, notre idée, c'était d'ouvrir un tiers-lieu. Et puis après, on s'est dit que justement, c'était trop fixe pour nous et que nous, on voulait rencontrer un max de gens et dans plein de territoires qu'on voulait bouger et bouger aussi pour aller à la rencontre des différents publics, mais aussi pour travailler avec différents artistes, différents producteurs. Nous, on travaillait qu'avec du local, donc vraiment de faire appel vraiment au rayonnement, quoi, au local. Donc l'idée, c'était vraiment ça. On s'est dit non, mais plus de fixe, on va bouger, quoi. Donc là, cette année, cet été, on s'installe dans un premier temps à Louviers, la Villa Calderon, parce que la mairie de Louviers a eu la gentillesse et l'ouverture d'esprit de nous ouvrir leur magnifique parc à la Villa Calderon pour qu'on y fasse la fête. Et puis après, on refera certainement, si tout se passe bien, et on espère bien, l'année prochaine, mais aussi après aller vers d'autres endroits et des campagnes où il y a moins de gens, où il y a moins de fêtes. Là, on va faire 5 premières dates là, dans la villa, dans le parc de la villa. Et voilà, où là, il y a une bonne visibilité à Louviers, où il y a pas mal de gens qui ont envie de faire la fête, et puis il y a tout un rayonnement autour. Voilà.
1: L'isolement grâce à la fête, grâce à la bande Abadas, c'est aussi donc l'un des autres objectifs de la création de cette guinguette. J'imagine que bon nombre d'heures ont été nécessaires pour confectionner, imaginer ce rendez-vous, ce premier rendez-vous en tout cas qui va avoir lieu ce samedi 23 mai à la Villa Calderon à Louviers. Allez-y, révélez-nous un petit peu tout ce qui va s'y passer et tout ce que vous nous avez préparé.
2: Ah oui, mais alors, on y est encore en pleine préparation. Là, on est en plein boom de préparation, là. Alors, si on arrive aussi à faire tout ça, c'est parce qu'on est entouré, en fait. On est deux à l'origine du projet, mais on est tout un collectif. Hein. On travaille avec, voilà, Philippe Morancé de Machin Machine, qui lui nous a apporté tout le grand parquet de danse qu'on va installer dans le parc de la Villa Calderon. On travaille aussi avec Tonton la Cantine, qui lui est le traiteur, qui fait que du local aussi. Qui va lui faire une grande paella maison avec sa sangria le 23. Et puis on travaille aussi avec Offerailleuse, qui est une scénographe aussi de l'heure et du coup qui nous prête aussi plein de matériel. Voilà, on a cette chance d'être très entouré et donc voilà, ça compte beaucoup, hein, parce qu'on pourrait pas faire tout ça, parce que au début, hein, quand on se lance, on n'a pas forcément la trésorerie pour faire tout de suite de gros événements. Et puis les compagnies qu'on fait venir le 23, ce sont des compagnies amies dont on aime les projets et dont on a, qui on a confiance. Alors, qui on va voir justement, samedi prochain, on aura la chance de voir Panthère Blessée et Pintade Vegan, donc voilà, qui sont des DJ Afro World et ils vous collent le sourire sur fond de déhanché pendant tout leur set, cette bonne humeur assurée. Et puis après, on aura Anticode. Donc voilà, c'est des DJ de musique électro-dub, sur fond hip-hop. Voilà, vous en aurez autant pour vos oreilles que pour vos yeux, parce qu'ils sont accompagnés par de la vidéo. Ça claque bien, c'est péché, c'est poétique. Avant ça, en fait, dans la journée, il y a plein d'animations. On va avoir Rifou, qui est un street artiste, qui lui va nous faire une performance, qui va repeindre toute notre caravane badass, qui nous sert de loge pour les artistes. Et puis, il y aura tout un espace enfant avec des ateliers maquillage, il y aura un grand arbre à photos. Enfin voilà, on essaie d'en faire un peu pour tous les goûts. Et puis bon, ça va faire la grosse fête, on espère, avec les DJ. Mais sur les prochaines dates, on va voir aussi vraiment le côté typiquement guinguette sur les dimanches, où là, on va faire des grands brunchs musicaux avec des grands karaokés live à l'accordéon. On espère faire chanter et danser les familles. Et puis voilà, on a envie de toucher aussi les gens un petit peu plus âgés là, qui viennent nous voir et qui se rencontrent entre eux sur notre super plancher de danse qu'on a poussé pour vous là pendant des heures. Voilà, avec joie, on a hâte que ça arrive et que le beau temps soit avec nous. Et s'il n'est pas là, mais vous inquiétez pas, le soleil, il est toujours chez la bande à badass. Il est là quoi qu'il arrive. N'hésitez pas à venir, on a des tunnels et des barnums. Voilà.
1: En tout cas, vous vendez plutôt bien la chose et sachez...
2: Allô ça...
1: Oui, attendez, excusez-moi. On n'appuie pas sur les bons boutons. Sachez que, eh bien, il y aura du soleil ce week-end, donc ne vous inquiétez pas pour les barnums et autres. En tout cas, beaucoup d'énergie.
2: Ça n'arrête pas de changer.
1: Oui, mais c'est un petit peu la vie.
2: Là. C'est un petit peu la vie. Oui, c'est ça. C'est la Normandie quand même.
1: Voilà, exactement. en tout cas, un programme riche et varié et qui peut plaire véritablement un public riche et varié aussi.
2: Mais oui, c'est ça. Et nous, je le redis parce que c'est important pour nous. On a envie de faire travailler vraiment les gens du coin, que ce soit local. Et puis souvent, ça veut dire aussi que c'est un petit peu plus cher. Mais là, nous, on essaie vraiment de faire des prix abordables au maximum pour faire venir vraiment un max de gens. Et ça, c'est aussi très, très important, très, très important pour nous.
1: Et alors, s'il y avait des auditrices et des auditeurs qui étaient intéressés par votre événement, votre manière de faire, votre envie de faire, comment peuvent-ils se rapprocher de vous pour pourquoi pas devenir aussi bénévole ou participer à ces événements?
2: Eh bien, ça, c'est une super idée.
1: Hein, ouais, je sais.
2: Justement, on va en chercher des bénévoles. Merci. Hein. Merci de cette question. Eh bien, en fait, on est sur Instagram, on est sur Facebook. Donc, c'est la bande à badass. On a aussi un mail, bande à badass, tout attaché, @gmail.com. N'hésitez pas à aller sur les réseaux, à venir vers nous et voilà, à rejoindre l'équipe, on serait super contents. Et justement, à venir nous rencontrer sur cette première date pour ensuite faire partie de l'aventure. Plus on est fou, plus on rit. Et justement, on s'appelle Badass parce que on voulait un côté qui claque, qui est péchu, qui nous ressemble un peu, mais un peu décalé. Mais aussi bande pour le collectif et qui rassemble. Et ça, c'est important. On veut rassembler une belle grosse team autour de nous. C'est important. Donc, n'hésitez pas à venir nous voir sur les réseaux sociaux, à suivre un petit peu toute la programmation et puis à nous dire coucou. J'ai envie de servir des bières avec vous ou à manger ou faire de la lime. Pourquoi pas? Enfin, il y a plein de choses à faire. On a plein de choses à faire. Rigole, attention.
1: En tout cas, Vous avez aussi plein de choses à dire. On l'entend et on l'apprécie, bien évidemment. C'est normal puisque c'est l'événement, le lancement de la Guinguette Badass qui va se dérouler ce samedi 23 mai, quai de Bigard, hein, à Louviers. N'hésitez pas à vous renseigner sur les réseaux sociaux pour connaître tout le programme. On vous l'a donné, mais vous allez un petit peu faire des efforts pour vous renseigner si vous êtes vraiment intéressé. Et puis évidemment, on vous suivra pour les prochaines dates de ces guinguettes et on vous souhaite évidemment beaucoup de succès.
2: Alors oui, merci beaucoup. Et je vous dis quand même les dates à venir.
1: Hein, allez-y.
2: On a 23 mai. Et alors, on a le 20 et 21, le samedi 20 et dimanche 21 juin. Et samedi 11 juillet et dimanche 12 juillet. Donc tout ça dans le magnifique parc de la Villa Calderon à Louviers. Et encore merci à toute la ville de Louviers de nous accueillir pour ces premières sessions. Et des maires ou d'autres, de villages, d'autres personnes entendent, n'hésitez pas dans toute la région normande. On vient, on débarque et on pose notre parquet, notre guinguette avec joie. Voilà.
1: La guinguette Badass. Merci beaucoup, c'est très précis et très complet. La guinguette Badass, n'hésitez pas à vous y rendre à Louviers ce samedi 23 mai. Aline Maisonneuve, on vous remercie pour avoir accepté de répondre à nos questions. Et on vous souhaite une très belle fin de semaine.
2: Allez, très très bonne fin de semaine sur HDR.
1: Super, merci. Merci bien.
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1: Allez, direction la culture, chers auditeurs, pardon, excusez-nous, on est perturbés par des jets de café intempestifs, bien évidemment, qui viennent donner un peu de chaleur aussi à ce studio. En parlant de chaleur et de culture, nous recevons Sonia, qui est une version augmentée aujourd'hui, j'ai envie de dire, avec son assistante.
4: Oui, tout à fait. Aujourd'hui, pour parler d'un événement assez famille, que vous pouvez aller en famille, j'ai ma nièce aujourd'hui avec moi, Asia. Asia, si tu veux dire quelque chose.
5: Moi, je vais voir maman.
4: Ah oui? Et tu dis quoi à maman pour qu'elle t'entende? Tu veux lui dire quoi, là, maman?
5: Maman, elle va m'acheter plein de cadeaux.
4: Ah, ok. Bon, faut que Yasmine, tu gères derrière pour acheter des cadeaux. Alors, comme je l'ai dit, il y avait un petit événement auquel vous pouvez vous rendre en famille. On en a parlé vaguement dans Les Pieds dans la Lune du vendredi 24 avril, pour ceux qui nous suivent. Alors l'événement dont on parle, la date qui s'approche, c'est les Jeudis de Saint-Maclou. L'association La Maison Illuminée nous invite dans un cadre prestigieux, intime et chaleureux. Chaque jeudi soir, la magnifique église Saint-Maclou, joyeux du gothique flamboyant, située rue de la République, ouvre ses portes à la musique. C'est l'occasion idéale de profiter de la douceur printanière dans un lieu hors du commun, où l'acoustique exceptionnelle, chaque note. Quand? C'est tous les jeudis, du 21 mai jusqu'au 9 juillet. Les heures, c'est à partir de 20h. Côté pratique, au niveau des billets de l'accessibilité, c'est que vous pouvez réserver vos places via trois options. En ligne, via leur site internet, sur la plateforme Eloasso et directement sur place. Et l'info la plus importante aussi, c'est que l'événement est gratuit pour les moins de 18 ans. C'est une occasion, comme je l'ai dit, parfaite pour aller en famille, profiter d'un événement culturel durant cet été, sachant qu'il y a les beaux temps qui arrivent, le soleil est présent. Et au niveau des coulisses de l'événement, nous avons pu rencontrer le chef d'orchestre et directeur artistique, Oswald Salaberger. Il nous a confié l'esprit de ces soirées, une volonté de créer une proximité rare entre les artistes et le public, tout en laissant la musique littéralement illuminer les pierres de l'édifice. Que vous soyez un habitué des salles de concert ou simplement en quête d'un moment de détente après le travail, laissez-vous tenter par cette expérience vraiment unique au cœur de Rouen. Alors c'est dès le 21, vos jeudis soirs changent de dimension totale. Et pour nous mettre un peu dans l'ambiance, on va écouter donc Oswald Salaberger.
6: Je m'appelle Oswald Salaberger, je suis chef d'orchestre et le directeur artistique de ces concerts. J'ai pu rassembler beaucoup d'artistes jeunes, mais aussi des artistes internationaux de différentes sortes d'instruments. Pour un répertoire certes classique, mais aussi ce que compte pour moi personnellement et pour nous les artistes et les organisateurs de ces concerts, c'est l'accessibilité et l'accès. Avec ce concert, donc on propose ces rendez-vous tous les jeudis à partir du 21 mai à 20h à l'église Saint-Maclou à Rouen. Et le répertoire est classique au plus beau, Mozart, Beethoven, Bach, Vivaldi, mais aussi des découvertes. Et surtout, on va dire, des partitions qui sont un petit peu arrangées à aujourd'hui. Et on fait aussi des pas de côté vers le jazz, mais toujours avec un regard à partir de la musique classique. Quand on joue du jazz, on joue par exemple du Debussy ou du gospel, qui sont des racines pour des grands jazzmen anciens. Je voulais dire que ça compte pour moi beaucoup de pouvoir faire la plus belle musique avec des grands artistes autour de moi, divers et variés. Vous allez voir, c'est un parcours immense qu'on fait. Rien de figé, c'est très ouvert dans un espace de silence et de lumière hors norme. Et cela en communion pour les gens, pour vous, pour des jeunes aussi, puisque ce qui est frappant, c'est la proximité entre les artistes et les auditeurs et auditrices. C'est évidemment pour des gens qui connaissent un peu mieux les classiques, qui aiment revoir une autre version, une version un petit peu moderne, mais aussi, je pense, c'est pour ça aussi, on met du grand répertoire, du Mozart, du Beethoven, du Bach, du Vivaldi, les quatre saisons, les concerts de Beethoven, les symphonies de Mozart, les concerts de Brandebourgeois de Bach, pour attirer des nouveaux, puisque il me semble dans le temps qui court, les crises, beaucoup d'agressivité, il est important de vivre ces moments de recueillement ensemble et d'ouverture et de joie. Il faut qu'on

0: Rebonjour Johan.
1: Bonjour amis auditeurs, amis auditrices. Alors oui, très rapidement. Ah, je crois que j'entendais un téléphone sonner. Non, il y a une petite musique derrière, c'est magnifique.
0: On appelle ça un tapis.
1: Ouais,
0: un
1: tapis
0: en radio, ça se fait pas mal.
1: C'est assez, j'avais pas l'habitude. Donc voilà. Bah, merci beaucoup pour ce petit tapis. Juste réannoncer l'exposition de la plante à la couleur, donc sur les plantes tinctorielles au centre André Malraux, qui commence aujourd'hui et qui aura lieu jusqu'au 20 juin. Donc n'hésitez pas à venir. Au verdissage ce soir à 18h. Et puis je vous en avais parlé la dernière fois, la fête des voisins, puisqu'on est voisins aussi de la radio, la fête des voisins le 30 mai de 10h à 12h30, avec la bande à côté, c'est une fanfare festive, voilà, et le concert du jardin musical de l'école de musique aussi, qui aura lieu aussi le 30 mai. Donc une grosse journée le 30 mai, du 20 mai au 20 juin l'exposition, et le 30 mai, la fête des voisins et le concert du jardin musical. Voilà, n'hésitez pas à vous renseigner au centre André Malraux directement ou au 02 35 08 88 99.
0: Merci beaucoup, c'est complet et c'est clair. Merci Johan pour toutes ces infos. Allez, on va avoir les idées noires avec un certain Michel qui va vous parler d'une certaine bande dessinée et d'un certain auteur juste après ce jingle.
2: Alors Franquin, vous vous souvenez de lui ? Bah, vous vous souvenez pas, j'interroge là autour de la table. Franquin, ça vous dit rien ? Non, ça rigole. Gaston,
3: oui,
2: Gaston
3: ça rigole.
2: Quoi ? Gaston Lagaffe, merci. Alors, pour vous parler un petit peu de Franquin, faut vous dire que dès l'enfance, Franquin avait continuellement un carnet à la main. Il dessinait tout le temps. Bon, il captait un sourire et là, hop, il le croquait au crayon. Une beauté éphémère d'à peine une seconde, voilà, un sourire qui devient visible pour des siècles, et ça grâce à son talent. C'est beau, c'est romantique. Mais il avait aussi des idées noires, Franquin. Alors, imaginez par exemple une planche, il ne faut pas confondre surgénérateur et centrale à comique. Alors là, attention, c'est le DRH parce qu'on reçoit le ministre qui va faire la visite. Oui, monsieur le ministre, grâce à la hardiesse de notre politique énergétique. Alors là, le DRH est encore pire, il a les mains qui s'agitent maintenant. Bientôt, sur tout notre territoire, les centrales nucléaires pousseront comme... des champignons, évidemment. Magie de Franquin. Alors, cette planche que je viens de vous décrire, et c'est pas facile de décrire une planche de BD à la radio, elle a été publiée pour la première fois le 7 avril 1977 dans le magazine Le Trombone Illustré, un supplément du journal Spirou. Soit 9 ans avant l'accident de Tchernobyl, on fête les 40 ans cette année, c'était le 26 avril 1986. Et mieux, le dessin est publié 2 ans avant l'accident de la centrale nucléaire de Three Mile Island aux USA, survenu lui le 28 mars 1979. Pour les deux cas, c'est un problème de surchauffe d'un réacteur et de gros dégâts qui s'en suivent. Alors, même si les conceptions techniques des deux réacteurs, l'américain et le russe, sont très différentes, c'est à chaque fois une erreur d'interprétation, pardon, de données. Plus différents facteurs mis bout à bout qui ont abouti à aux catastrophes. Alors, plus tard, le 11 mars 2011, c'est l'accident de Fukushima. Ben, ça, c'est aussi à cause du tsunami, oui, mais pas que. Alors, petite souris que je suis, vous savez que j'aime bien souvent me mettre comme dans une position de petite souris. Et justement, en parlant de position, moi je ne prends pas position sur la nécessité du nucléaire ou de son abandon. De toutes les manières, vous avez découvert, enfin vous les humains, nous avons découvert la recette de la fission de l'atome lourd. Mais au fait, c'est quoi la fission de l'atome lourd ? Il y a quelqu'un qui sait ?
0: Non.
2: Bah non. Alors voilà, il faut que je vous étale ma science. Alors, vous imaginez, si vous recevez un piano à queue sur la tête, vous allez vous écrabouiller ? Et vous êtes d'accord ou pas ? Tu reçois Jean Chouinard. Tout à fait. Voilà. Eh ben, figure-toi qu'un atome lourd qui va recevoir comme ça l'équivalent d'un gros piano à queue sur la tête, eh ben, comment dire, il va pas finir en chair à pâté, mais en sente. Imaginez, moi, petite souris, si je recevais, un piano à queue sur la tête, mais que j'étais en réalité un atome lourd, eh ben, ce sont des centaines de mini-souris ultra énergétiques, eh ben, qui rayonnent ensuite dans toute votre maison. Alors, en résumé, comme le dessine Franquin, l'important, ce ne serait pas de permettre l'exploitation de la fission de l'atome dans des centrales à comique. Parce que sinon, quoi ? Eh ben, c'est peut-être un gros champignon. Et la semaine prochaine, ben, je vous parlerai aussi de Franquin et de ce qu'il imagine pour la suite avec le nucléaire. À bientôt.
0: À suivre, évidemment, la

0: semaine prochaine hein, autour eh bien, de cette hauteur. Merci beaucoup, Michel. Aujourd'hui, monsieur Naïm, vous savez qu'on est le 20 mai ?
1: Tout à fait.
0: Et vous savez que des gens fêtent leurs anniversaires ?
1: Entièrement d'accord.
0: Aujourd'hui. Et c'est madame Sonia qui va nous le révéler aujourd'hui.
2: Oui, tout à fait. Pour ceux qui nous écoutent assez régulièrement, je ne sais pas si vous avez remarqué, mais Iman n'est pas là dans le studio.
0: Ah oui. Oui, c'est vrai.
2: Et oui, tout simplement parce qu'elle, elle fête son anniversaire et on lui souhaite bien évidemment
3: un très joyeux anniversaire.
2: Tout à fait. Et du coup, moi, en préparant l'émission, je me suis dit, c'est son anniversaire, quelles personnes sont nées le même jour qu'elle aussi? Et du coup, je me suis un peu intéressée niveau célébrité, etc. Alors, on va commencer par trois personnes. Tout simple. Alors on a Josh O'Connor, c'est l'acteur britannique que vous avez sûrement vu dans la série The Crown. Il joue le Charles plus jeune. Il a également joué dans le film Challengers aux côtés de Zendaya, mais également dans le film Emma de 2020, ou encore plein d'autres films.
0: Très connu.
2: Ah oui, il est très connu. Moi, je trouve assez connu. Après, on fait un petit bond dans le temps, dans les années 80. Un petit bond dans le temps. On a Elsa Lungini, interprète des tubes incontournables de T'en vas pas et Roman d'amitié. Je sais pas si
0: écoutez.
2: Vous connaissez.
0: Écoutez, non mais Sonia, on va pas révéler nos âges, mais. Alors déjà, nous, pour notre génération, c'était Elsa. Et non pas Elsa Lungini. Hein.
2: Ah.
0: Et forcément qu'on a tous bloqué un moment sur cette chanson, vu qu'elle passait très souvent à la radio dans les années 80.
1: Il y a même eu un clip à l'époque, pardon.
0: Oui, comme beaucoup dans les années 80, effectivement. Bravo.
2: Ah non, mais oui, moi j'en ai parlé à ma mère, elle m'a dit, mais moi je kiffais, je pleurais sur T'en vas pas, et Roman d'amitié, elle me l'a chanté pas plus tard que ce matin.
0: Avec Ellie Medeiros. Ellie Medeiros, le crush d'Elsa Lungini. Eh ouais, on peut vous faire aussi nos secret girls aussi et tout, quoi, ce matin.
2: Et à l'heure actuelle, l'actrice dans la série TF1 Ici tout commence. Du coup, on la voit toujours à nos écrans. Si ça vous intéresse, elle est là.
0: Oui, mais elle ne chante plus.
2: Oh, peut-être, mais je sais pas, en tout cas pas à la télé.
0: D'accord.
1: En cachette.
2: Peut-être. Et du coup, pour un dernier point, une dernière grande star, on a Cher, véritable icône de la pop et de la musique. Que vous connaissez sûrement pour le tube planétaire Believe ou encore The Choup Choup Song dans le clip.

0: très vite avant que tu termines, Cher, il faut absolument la voir dans un film qui s'appelle Masque, un film absolument extraordinaire. Mm-hmm. Voilà, voyez-le dans ce film. Cher, aussi une excellente actrice. J'ai fini.
1: Elle a également été apparue dans Mamma Mia, dans le dernier Mamma Mia, elle est apparue. Et dans ce clip-là, justement, de The Choup Choup Song, il y a les grandes actrices de Winona Ryder et Christina Ricci, l'interprète originale de Mercredi Adams. Bon, on finit tout ça avec encore une fois un très joyeux anniversaire à Iman et à toutes ces stars réunies au même jour qu'elle finalement.
2: Dont Iman.
1: Dont Iman, oui.
3: Et évidemment. Happy birthday to you, Iman.
2: Et on lui souhaite évidemment un joyeux anniversaire encore. 8h59 et 46 secondes. Pour ne rien vous révéler, on va dépasser quelque peu car il est encore là. Il est toujours présent malgré la fin de saison. C'est monsieur Jean-Charles pour le spring des scores. Bien évidemment, tout de suite sur les ondes du mix des cultures.

0: Merci d'écouter RFI, les 9h à Paris, 15h à Pékin. Et c'est le journal tout de suite avec vous, Julien Coquelle-Rohem.
1: Et à la une, Andréane, Pékin à nouveau au centre du monde diplomatique ce matin. Après Donald Trump, la semaine dernière, Vladimir Poutine, reçu tout à l'heure par Xi Jinping. Discussion stratégique et message géopolitique. On appelle notre correspondante à Pékin dans un instant. L'actualité ce matin, c'est encore Donald Trump qui menace de nouveau de frapper l'Iran. Dans notre dossier du jour, on repose les bases de la question du nucléaire iranien sur laquelle les discussions continuent de buter. Dans l'actualité également, l'alerte de l'OMS sur l'ampleur et la rapidité de l'épidémie d'Ebola. Reportage en RDC à Bounia dans l'Itourie où la population se met aux gestes barrières. Et puis quand la génétique ressuscite un animal disparu depuis des siècles, une entreprise américaine progresse dans ce sens et cela pose, vous l'entendrez, des questions scientifiques et éthiques.
0: Une relation inébranlable malgré les épreuves.
1: C'est ce que salue Xi Jinping et ce que le président chinois et Vladimir Poutine ont cherché à afficher ce matin. Une semaine après Donald Trump, le président russe reçu à son tour avec les honneurs au Palais du Peuple à Pékin pour afficher la solidité du partenariat sino-russe dans le contexte international qu'on connaît. Bonjour Cléa Broadhurst.
2: Bonjour Julien, bonjour à tous.
1: Derrière les déclarations d'amitié, la Chine et la Russie veulent montrer qu'elles entendent peser ensemble dans le nouvel l'ordre mondial qui se dessine.
2: Exactement. Xi Jinping et Vladimir Poutine ont affiché une relation à un niveau sans précédent, selon les mots du président russe. Les deux dirigeants ont renouvelé leur traité d'amitié et multiplié les critiques contre, je cite, l'unilatéralisme, les contre-courants hégémoniques et la loi de la jungle dans les relations internationales, des attaques visant clairement Washington. Les deux pays veulent un monde, je cite, polycentrique, moins dominé par les États-Unis, une manière aussi pour Pékin de rappeler qu'il peut parler aussi bien avec Donald Trump qu'avec Vladimir Poutine. Au cœur des discussions, l'énergie, fragilisée par les sanctions occidentales depuis la guerre en Ukraine, eh bien la Russie veut renforcer ses exportations de pétrole et de gaz vers la Chine. Moscou pousse notamment le projet géant de gazoduc Force de Sibérie 2 destiné à acheminer du gaz russe vers le nord de la Chine via la Mongolie. La guerre au Moyen-Orient renforce aussi l'importance de ce partenariat énergétique parce que les tensions dans le détroit d'Ormuz, eh bien avec cela, eh bien Moscou tente de se présenter, si vous voulez, comme une alternative fiable pour sécuriser les approvisionnements chinois. Et au-delà de l'économie, eh bien cette visite avait aussi une portée symbolique en recevant Trump puis Poutine à quelques jours d'intervalle. Xi Jinping cherche à installer Pékin au centre du jeu diplomatique mondial, Julien.
1: Cléa Broadhurst à Pékin pour RFI. Merci beaucoup. Au sujet du Moyen-Orient, le président chinois Xi Jinping juge ce matin qu'une reprise du conflit serait inopportune, à bon entendeur pour Donald Trump, qui a de nouveau menacé de frapper l'Iran. Hier, il entretient le flou sur le délai qu'il serait prêt à accorder à Téhéran pour revenir à la table des négociations. L'Iran qui menace en retour d'ouvrir de nouveaux fronts contre les États-Unis en cas d'une reprise des frappes.
0: Et parmi les points de blocage entre Washington et Téhéran, il y a toujours la question du nucléaire.
1: Alors que Donald Trump dit toujours vouloir empêcher Téhéran de se doter de l'arme nucléaire et que le sujet est omniprésent dans les discussions, quelques questions de base dans notre dossier ce matin. Qu'est-ce qu'un programme nucléaire? Où en est l'Iran? Alors que les États-Unis l'ont attaqué à deux reprises en moins d'un an. Bonjour Nicolas Falaise.
3: Bonjour.
1: On révise les fondamentaux avec vous ce matin. D'abord, tout simplement, que faut-il pour fabriquer une bombe atomique?
3: Un minerai de l'uranium. Une fois extrait, on lui donne la forme d'un yellow cake, gâteau jaune, une matière qui sera ensuite enrichie, c'est-à-dire rendue plus concentrée avec des machines que l'on appelle des centrifugeuses. Alors jusqu'ici, on parle d'un processus commun aux usages civils, la production d'électricité dans une centrale nucléaire, et aux usages militaires, la fabrication d'une bombe.
1: Où en est l'Iran concernant cette première étape, celle de l'enrichissement?
3: Alors c'est ici que notre petit exposé sur comment fabriquer une bombe atomique rejoint l'actualité la plus brûlante. Une bonne partie de ce qui se joue en ce moment, c'est le devenir d'un stock d'uranium enrichi par l'Iran. C'est ce que nous explique la chercheuse Héloïse Fayet de l'Institut français des relations internationales.
4: Ce sont bien évidemment les 440 kilos d'uranium enrichi à 60% qui sont les plus préoccupants, car c'est ce stock que l'Iran pourrait utiliser si jamais il décidait de fabriquer une arme nucléaire. On estime qu'il y a une partie toujours enterrée effectivement dans certains sites nucléaires iraniens, enterrée en fait depuis juin 2025, donc depuis les premières frappes israéliennes et américaines.
3: Précision importante, hein, pour des applications civiles, on enrichit l'uranium à 3% environ et à 90% pour une bombe atomique. Ces dernières années, l'Iran, vous venez de l'entendre, a fait la plus grande partie du chemin en enrichissant à 60%.
1: En théorie, l'Iran est donc proche de l'arme nucléaire?
3: Eh bien non. car un stock de matière nucléaire ne fait pas une bombe, c'est ce que rappelle la spécialiste de la prolifération nucléaire, Héloïse Fayet.
4: Ce qu'il faut surveiller, en fait, ce ne sont pas tant les reprises des activités d'enrichissement que le début d'activités de militarisation de cette matière, d'arsenalisation, de miniaturisation. Et ça, ce sont vraiment les processus qui montreraient que l'Iran a choisi vraiment d'avancer, en fait, vers le développement d'une arme nucléaire. Et c'est quelque chose qu'on ne voit pas aujourd'hui.
1: On ne voit pas la volonté iranienne d'avancer vers l'arme nucléaire, c'est ce que nous dit Héloïse Fayet de l'IFRI.
3: Il faut quand même souligner que les progrès de l'Iran n'ont plus rien à voir, et depuis longtemps, avec les critères d'un programme nucléaire civil. C'est ce qui fait de ce dossier une crise de prolifération qui dure depuis des décennies. L'Iran a toujours dit qu'il ne voulait pas la bombe, et pourtant il s'en approche. Scénario insupportable pour Israël comme pour les États-Unis. L'accord nucléaire de 2015 a brièvement permis de limiter et de surveiller le programme iranien. Accord déchiré par Donald Trump, celui-là même qui, après avoir bombardé l'Iran, parle aujourd'hui d'un accord possible. Enfin, rappelons que la seule puissance nucléaire du Moyen-Orient, c'est Israël qui ne l'a jamais officiellement reconnu.
1: Nicolas Falaise pour notre dossier du jour. Merci beaucoup.
0: À la une également, Julien, l'OMS qui alerte sur l'ampleur et la rapidité de l'épidémie d'Ebola.
1: Alors que la République démocratique du Congo dénombre 136 décès probables et 543 cas suspects, que l'Ouganda fait état d'un cas suspect et d'un mort, l'Organisation mondiale de la santé doit annoncer aujourd'hui ses recommandations pour lutter contre la propagation. La riposte s'organise aussi dans l'épicentre de la contagion, la province de l'Ituri, dans le nord-est de la RDC, où les premiers cas ont été signalés la semaine dernière. Hier mardi, plus de 16 tonnes de kits et médicaments ont été réceptionnés à Bounia, le chef-lieu de la province où les habitants s'organisent. Alexandra Branjon.
5: Depuis lundi, les différentes radios de la ville diffusent des messages de sensibilisation en langue locale. Lavez-vous les mains, portez un masque, évitez de vous serrer la main. La population prend ses consignes très au sérieux, explique un habitant, selon qui plus de la moitié des gens dans la rue portent un masque, y compris les chauffeurs de moto, ajoute-t-il. Les écoles sont restées ouvertes. Là aussi, les consignes sont appliquées à la lettre, explique Marthe Dévé, mère de 4 enfants.
6: Là où mes enfants étudient, on a exigé les masques. Tous, ils ont mis de dispositifs de lavage des mains. Il y a le thermomètre à l'entrée d'ailleurs pour prélever les températures. Et puis, ils ont aménagé des salles supplémentaires pour que les enfants ne soient pas attassés.
5: Le lavage de mains a été renforcé dans les établissements scolaires, les administrations, les bureaux, les banques. Mais l'épidémie a provoqué une flambée des prix, déplore Jean Bosco Kisoke de la société civile.
7: Par exemple, le cachinet qui se vendait à 500 francs au marché, maintenant ça se vend au prix double, à 1000 francs. Les désinfectants qui étaient à 4000 francs, vous trouvez maintenant à 8000 francs et à 10000 francs. Or, par rapport au coût de la vie, c'est un peu compliqué. Et surtout, on ne va pas demander à une personne déplacée qui n'a pas d'argent d'acheter un désinfectant à ces prix-là.
5: Cette hausse des prix complique les efforts de riposte, ajoute-t-il, notamment pour les plus vulnérables économiquement. Les acteurs humanitaires craignent notamment une propagation du virus dans les différents sites de déplacés autour de Bounia, qui accueille plusieurs dizaines de milliers de personnes.
1: Alexandra Branjon, et malgré l'épidémie d'Ebola, l'équipe de football de la RDC pourra bien participer à la Coupe du Monde 2026, l'annonce hier de Washington. Alors que les États-Unis ont annoncé lundi l'interdiction d'entrée dans le pays des ressortissants étrangers passés par la RDC, l'Ouganda et le Soudan du Sud au cours des 21 derniers jours. C'est le délai d'incubation du virus.
0: C'est une vague qui continue de s'abattre. L'intelligence artificielle de nouveaux responsables de licenciement.
1: Hier mardi, la banque Standard Chartered a annoncé la suppression de 7000 effectifs d'ici 2030. C'est hier aussi que la maison mère de Facebook, Meta, a dit vouloir se séparer de 10% de ses 80 000 employés, avec toujours la même raison invoquée, une nouvelle organisation des entreprises orientée vers l'intelligence artificielle. Pierre-Olivier.
8: Les mots du PDG de la banque Stanchart sont sans équivoque. Avec ses 7 000 licenciements, l'IA doit, je cite, « remplacer un capital humain de moindre valeur ». De son côté, Meta, en plus de remercier 10% de ses employés, parle plus pudiquement de déplacer d'autres effectifs vers de nouvelles initiatives liées à l'IA. Dans les deux entreprises, des postes de direction sont aussi concernés par ces réductions d'effectifs. Et ceux qui travaillent devant un PC à travers le monde n'ont encore rien vu, selon Stéphane Roder, PDG du cabinet AI Builders.
9: Il faut voir qu'aujourd'hui, au final, il y a très peu de gens qui utilisent vraiment de l'IA toute la journée. Il faut voir que dans le monde, il y a 1,2 milliard ou 1,5 milliard de PC. Le jour où tous ces PC...

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0: Merci de rester avec nous à l'écoute de REF. Il est midi à Paris, 10h en temps universel. Et pour le journal, on vous retrouve, Karine Bellicha, bonjour.
1: Bonjour Caroline, bonjour à tous. À la une, en République démocratique du Congo, la riposte s'organise, notamment en Ituri, face à l'épidémie d'Ebola. Cette province du nord-est du pays est l'épicentre de la contagion. C'est là que les premiers cas ont été signalés la semaine dernière. Témoignage à Bounia, dès le début de ce journal. En Corée du Sud, la menace d'une grève chez Samsung est suivie de très près par le gouvernement. La crise au sein du géant de l'électronique sur fond de boom de l'intelligence artificielle est une affaire nationale, nous dira Stéphane Geneste. Et puis nous évoquerons les soupçons en France de détournement de fonds publics visant un candidat à la prochaine présidentielle. Il s'agit d'Édouard Philippe. Laura Martel nous en dira plus. Les autorités congolaises recensent pour le moment 136 décès probables et 543 cas suspects d'Ebola. Et l'épidémie est partie pour durer. L'Organisation mondiale de la santé alerte sur l'ampleur et la rapidité de la propagation du virus, alors que les équipes sanitaires sur place sont déjà débordées, notamment en Ituri, cette province du nord-est du pays, épicentre de la contagion. C'est là que les premiers cas ont été signalés en RDC la semaine dernière. Hier, plus de 16 tonnes de kits et médicaments ont été réceptionnés à Bounia, chef-lieu de la province. Les habitants tentent de s'organiser. Alexandra Branjon.
2: Depuis lundi, les différentes radios de la ville diffusent des messages de sensibilisation en langue locale. Lavez-vous les mains, portez un masque, évitez de vous serrer la main. La population prend ses consignes très au sérieux, explique un habitant, selon qui plus de la moitié des gens dans la rue portent un masque, y compris les chauffeurs de moto, ajoute-t-il. Les écoles sont restées ouvertes. Là aussi, les consignes sont appliquées à la lettre, explique Marthe Dévé, mère de 4 enfants.
3: Là où mes enfants étudient, on a exigé les masques. Tout, ils ont mis de dispositifs de lavage des mains. Il y a le thermomètre à l'entrée d'ailleurs pour prélever les températures. Et puis, ils ont aménagé des salles supplémentaires pour que les enfants ne soient pas attassés.
2: Le lavage de mains a été renforcé dans les établissements scolaires, les administrations, les bureaux, les banques. Mais l'épidémie a provoqué une flambée des prix, déplore Jean Bosco Kisoke de la société civile.
4: Par exemple, le cachinet qui se vendait à 500 francs au marché, maintenant ça se va au prix double à 1000 francs. Les désinfectants qui étaient à 4000 francs, vous trouvez maintenant à 8000 francs et à 10000 francs. Or, par rapport au coût de la vie, c'est un peu compliqué. Et surtout, on ne va pas demander à une personne déplacée qui n'a pas d'argent d'acheter un désinfectant à ces prix-là.
2: Cette hausse des prix complique les efforts de riposte, ajoute-t-il, notamment pour les plus vulnérables économiquement. Les acteurs humanitaires craignent notamment une propagation du virus dans les différents sites de déplacés autour de Bounia, qui accueille plusieurs dizaines de milliers de personnes.
1: Une situation d'autant plus difficile que les ONG font face à une baisse générale des aides internationales, en particulier des États-Unis, depuis le retour de Donald Trump à la Maison Blanche, même si Washington a annoncé un renforcement des contrôles sanitaires à ses frontières, les autorités ont annoncé qu'elles allaient autoriser l'équipe de football de la RDC à se rendre aux États-Unis pour la Coupe du Monde. La mise en scène était la copie conforme de l'accueil réservé à Donald Trump. Aujourd'hui, c'est à Vladimir Poutine d'être reçu à Pékin. Le président chinois vantait avec son homologue russe la force de leur entente, malgré les turbulences internationales. Mais le projet de gazoduc qui relierait les plus grosses réserves de gaz naturel russe dans le nord de la Sibérie et la Chine n'a pas avancé. Vladimir Poutine espérait une percée sur ce dossier à Pékin pour trouver de nouveaux débouchés pour ses hydrocarbures. Xi Jinping estime qu'il reste des points à régler avant un accord. Direction la Corée du Sud, à présent, les négociations ont repris entre la direction de Samsung et les syndicats, des échanges tendus afin d'éviter une grève des salariés du géant de l'électronique. Si aucun accord n'est trouvé, elle débutera demain. Et justement, ce matin, la présidence sud-coréenne a regretté très officiellement l'échec des premières discussions. Au cœur de ce mouvement social, des revendications de meilleure rémunération, car Samsung, grâce au boom de l'intelligence artificielle, fait d'énormes bénéfices. Une grève de 45 à 50 000 salariés chez un géant de cette importance inquiète le gouvernement. Stéphane Genèse, bonjour.
5: Bonjour Karine.
1: À tel point que l'exécutif suit personnellement le dossier.
5: Oui, car Samsung, c'est un peu plus de 12% du PIB de la Corée du Sud. Donc si ce moteur ralentit, c'est toute l'économie sud-coréenne qui perd de la vitesse. Certains analystes estiment même qu'une grève prolongée pourrait coûter jusqu'à 20 milliards de dollars au groupe et provoquer des tensions sur les prix mondiaux des puces mémoire. Et c'est bien cela qui inquiète. Les États-Unis, la Chine, l'Europe se livrent une guerre industrielle autour des puces électroniques. Tout le monde veut sécuriser ses approvisionnements. Donc si le champion mondial en la matière ralentit le rythme, cela provoquerait des retards de livraison et cela à l'échelle planétaire. Mais il y a aussi qu'il règne une fracture sociale. La jeune génération veut plus de transparence, de la reconnaissance et une part plus juste de la richesse créée. Et chez Samsung, l'impact est très concret. C'est d'ailleurs le premier vrai test pour la nouvelle direction depuis l'apparition des syndicats il y a à peine 6 ans dans l'entreprise. Et c'est précisément pour cela que le gouvernement suit le dossier d'aussi près. Une grève chez Samsung n'est pas un simple conflit social, c'est un sujet d'intérêt national.
1: Stéphane Genest, la présidente de la Commission européenne, Ursula von der Leyen, estime que le compromis trouvé au sein des 27 est un pas vers un commerce stable et mutuellement bénéfique avec les États-Unis. Et pourtant, l'accord provisoire négocié par les représentants du Parlement européen et des États membres toute la nuit dernière à Strasbourg valide un déséquilibre. Bruxelles s'engage à supprimer les droits de douane appliqués sur la plupart des importations en provenance des États-Unis en échange d'un plafonnement à 15% des droits de douane sur les produits européens. Aux États-Unis, 1,8 milliard de dollars pour indemniser les victimes supposées de la justice fédérale dans le cadre d'un accord avec l'administration fiscale autour d'une plainte qu'il avait déposée. Donald Trump a créé un fonds anti-instrumentalisation afin d'aider ceux qu'il estime avoir été, comme lui, ciblés de manière volontaire par le système judiciaire. Cette décision qui pourrait de fait permettre à des soutiens du président américain de toucher des recettes fiscale du gouvernement fédéral, Nicolas Rocca.
6: Abandonner la plainte de sa famille contre l'agence fiscale américaine en échange de la création d'un fonds d'1,8 milliard de dollars. L'accord de Donald Trump avec le département de la justice met le feu au Capitole. Un comité de 5 personnes nommées dans les 30 prochains jours par le ministre de la justice sera chargé d'attribuer des compensations aux victimes injustes du système juridique ciblées pour des motifs politiques. Une procédure en dehors de tout cadre existant sur laquelle le pouvoir du président semble total. Donald Trump pourra lui-même remplacer n'importe quel membre de la commission, tandis que l'autre personne en charge, c'est son ancien avocat, Todd Blanche, le ministre de la Justice. Ce dernier a d'ailleurs passé ce mardi une audience assez houleuse au Sénat, contraint de nier difficilement les accusations de corruption, de création d'un fonds occulte, promettant un processus transparent. Si le président et sa famille ne pourront

0: recevoir d'argent. Le vice-président J.D. Vance, lui aussi interrogé sur le sujet, a refusé d'exclure que les personnes condamnées dans le cadre de l'attaque sur le Capitole en 2021 puissent eux bénéficier d'une indemnité.
1: En France, un juge d'instruction va enquêter sur des soupçons de détournement de fonds publics visant Édouard Philippe. Le parquet national financier a confirmé hier l'ouverture d'une enquête préliminaire visant l'ancien Premier ministre, désormais candidat à la présidentielle de l'an prochain. Laura Martel, bonjour.
2: Bonjour.
1: Alors, sur quoi portent les investigations ?
2: Eh bien, l'affaire concerne la communauté urbaine de la ville du Havre, dans l'ouest de la France, dont Édouard Philippe est maire. Elle remonte à fin 2023, quand une lanceuse d'alerte a signalé de potentielles malversations avant de déposer plainte avec constitution de partie civile en juin dernier. Alors, selon cette plainte, les soupçons portent sur une convention pour animer la cité numérique du Havre durant 4 ans. Une convention signée en juillet 2020, notamment par Édouard Philippe en tant que président de la communauté urbaine et Stéphanie de Baseler, qui est elle présidente bénévole d'une association LS French Tech et qui est elle aussi visée par cette plainte. Et bien, cette association qui a été créée juste avant la signature de la convention avait été la seule candidate à se manifester pour assurer la prestation et elle devait toucher plus de 2 millions d'euros. Or, Stéphanie de Baseler est aussi l'adjointe d'Édouard Philippe chargée de l'innovation et du numérique. Donc, pour la lanceuse d'alerte, le conflit d'intérêts semble absolument évident. L'enquête est donc désormais entre les mains d'un juge d'instruction. Elle porte sur des faits de détournement de fonds publics, favoritisme, prise illégale d'intérêts et concussion. Édouard Philippe, lui, qui dès le début a contesté ces allégations, eh bien, prend acte de l'ouverture de cette information judiciaire et répondra bien évidemment à toutes les questions que posera la justice, a fait savoir hier son entourage.
1: Laura Martel, voilà, c'est la fin de ce journal. Tout de suite, 8 milliards de voisins. Avec vous, Lucie Bouclou. Bonjour Lucie.
3: Bonjour Karine Bellicha. Aujourd'hui, nous allons vous parler de la motivation scolaire.
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4: Et là, on va vous balancer de la musique. 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

0: Non. Il faudrait que ce soit plus entre la Joconde et Barack Obama, tu vois.
1: J'aime.

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Bon, combien là? Oh putain, les mecs! Eh, on a fait 2 minutes 4! Et le format, c'est 2:30, 2:40! Eh, faut qu'on y retourne là! Ok? Allez, 3, 4!

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0: Bonjour à toutes et à tous et bienvenue dans cette nouvelle expérimentation radiophonique qui nous emmène cet après-midi au collège Politzer. Non, nous ne révisons pas notre brevet pour enfin le décrocher cette année. Non. Nous sommes là à l'occasion de la fête de la cité éducative. On aura l'occasion d'en reparler, bien entendu, de cette fête de la cité éducative parce que nous sommes avec vous pour un bon moment. Globalement, c'est un dispositif qui s'adresse aux quartiers politiques de la ville, c'est-à-dire Netreville, La Madeleine, Navarre, aux jeunes gens, plus spécifiquement, qui auront eu l'occasion cette année de réaliser moult projets dans le cadre de ce dispositif. Et aujourd'hui, dans le collège Politzer, où vous pouvez nous y rejoindre, bien entendu, eh bien, vous verrez une partie des travaux et des opérateurs de ce dispositif. Pour radio propulser cette émission jusqu'à vos oreilles, c'est l'ami Damien qui m'accompagnera.
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0: Et comme je vous le disais, nous sommes en direct, en live et en public du lycée Politzer, où vous pouvez nous rejoindre. Bien entendu, les portes sont grandes ouvertes aujourd'hui à l'occasion de cette fête de la cité. Entendez par là la fête du dispositif de la cité éducative. Pour faire le point sur ce dispositif, ce qu'il en est, quoi, qu'est-ce, comment, et que vous n'ayez plus une seule question sur son fonctionnement, j'ai avec moi trois personnes. Adèle, qui est de l'agglomération d'Évreux, porteuse des actions de la cité éducative. Muriel, qui représente l'État, qui coporte aussi ce dispositif. Et pour l'éducation nationale, c'est Émilie qui pilote aussi, pour le compte de l'éducation nationale, ce projet. Bonjour mesdames, comment allez-vous ?
3: Très bien. Très bien.
0: Voilà, j'aime bien commencer par quelque chose d'assez assez simple, assez facile. En face de moi, j'ai l'agglomération, l'État, l'éducation nationale. C'est un maillage qui vise la réussite éducative de manière globale, mais ça, on aura l'occasion d'y revenir sur définir ce qu'on appelle la réussite éducative. Sur un dispositif qui s'appelle la cité éducative, en quelques mots, qu'est-ce que la cité éducative ? Peut-être avec le prisme de chacun ou de chacune, plus précisément, sur le prisme de l'État, sur le prisme de l'agglo et sur le prisme de l'éducation nationale, qu'est-ce que cette cité éducative ? Voilà, Adèle, peut-être,
3: alors,
0: toi qui pilotes, voilà.
3: je me sens...
0: Pour l'agglomération,
3: sens, voilà.
0: Tout à fait.
3: Alors, c'est vrai, je suis sur l'agglomération, mais c'est tripartite, comme tu l'as dit, c'est ça où... qui fait la différence et qui fait vraiment que ce n'est pas un dispositif, mais une démarche. Voilà. Parce que c'est une démarche pour justement les partenaires institutionnels de travailler ensemble, donc l'État, l'éducation nationale et une agglomération. Et puis une démarche pour travailler aussi avec différents partenaires et une démarche d'aller vers les jeunes et pour les jeunes. Voilà. Donc, te dire que pour moi, avant tout, cette cité éducative, c'est une aventure humaine parce que effectivement, il y a beaucoup de partenaires et on touche tous les jeunes des quartiers de 0 à 25 ans, ce qui représente une petite ville, hein, à part entière, vu le nombre de jeunes. Et c'est d'arriver à ce qu'ils aient autant de chances de réussir et d'être bien dans leur vie, qu'ils habitent ici ou qu'ils aient la chance d'habiter en centre-ville ou dans des conditions qui soient plus favorables.
0: Le regard de l'État qui pourrait compléter éventuellement ce qu'a dit Adèle. Muriel ?
4: Oui, alors je suis d'accord sur la dynamique de travail, hein, c'est vraiment ça plutôt qu'un dispositif. Le but, c'est vraiment de réunir tous les acteurs du monde éducatif pour travailler ensemble, permettre justement d'identifier sur le territoire des actions qui ne se font pas ou qui pourraient être développées avec plus d'ampleur ou différemment, innover en fait, expérimenter. Et on sait très bien qu'on ne peut pas le faire tout seul. Au niveau de l'État, voilà, il y a l'éducation nationale. Nous, en tant que préfecture, on finance aussi. Et les collectivités, on a besoin d'eux aussi. Donc le fait qu'on soit trois institutions avec trois regards différents mais qui se complètent, je trouve que c'est vraiment important.
0: Forcément, quand on parle d'éducation, on se retourne rapidement vers l'éducation nationale. Ben non, mais ça, ils font partie et d'une belle part dans l'éducation des jeunes. Ce regard sur cette cité éducative.
5: Bah, je ne vais pas répéter ce que mes collègues ont déjà dit, mais je crois que c'est aussi la volonté de mettre en place une culture commune, quelque chose qui soit partagé tant par les enseignants que par les partenaires associatifs, par les clubs sportifs et aussi peut-être par le public que l'on vise. Donc c'est les enfants d'abord, mais c'est aussi les familles.

0: Donc on accompagne, on va vers tout le temps. Et puis potentiellement, on est sur de la réussite éducative. Donc comme la réussite éducative, elle ne se fait pas qu'à l'école. Elle se fait aussi autour de l'école, avec les parents et avec les partenaires. Cette façon d'aller vers, pour que tout le monde partage quelque chose de commun et de collectif, je pense que cette démarche, elle apporte ça au quartier prioritaire, voilà, depuis 5 ans maintenant.
1: Alors, je vais peut-être poser une question toute bête pour vous, mais qui pour nous, grand public, est essentielle. C'est quoi la réussite éducative? Est-ce que c'est la réussite scolaire? Est-ce que c'est l'épanouissement personnel au détriment d'une réussite scolaire? Vous voyez, c'est quoi en fait la réussite éducative? Comment vous la définissez? Ah mais j'avais pas que des questions faciles, hein, je vous préviens. Hein, c'est...
0: Alors pour nous, la réussite éducative, et je pense que je parle pour nous trois en tout cas, c'est alors évidemment la réussite scolaire, donc le moyen de s'épanouir à l'école. Ça ne veut pas forcément dire qu'on est une tête et qu'on va avoir des notes absolument mirobolantes, mais en tout cas, c'est s'épanouir au sein de l'école. Et pour pouvoir s'épanouir au sein de l'école, il faut être épanoui aussi avant l'école et après l'école. Pendant les vacances, ça veut dire qu'on doit arriver à l'école en ayant bien dormi, on doit arriver à l'école en s'étant brossé les dents, parce que c'est important aussi l'hygiène dentaire. Si on a mal aux dents, bah, on ne peut pas être attentif aux apprentissages qui vont être apportés à l'école. Ça veut dire qu'on se sent bien aussi parce qu'on a bien pris son petit déjeuner. Voilà, donc tout ce qui est aspect santé, nutritionnel, culturel, parce que ça passe par le sport, ça passe par la pratique artistique, et le déploiement, ou en tout cas l'épanouissement de tout ce qu'on souhaite faire, tout ce qu'on souhaite devenir, la réussite éducative, c'est tout ça. Et évidemment, l'école ne peut pas le faire toute seule. C'est pas possible.
1: Justement, parce que là, aujourd'hui, on est sur la fête de la cité éducative. Il y a plein de tentes. Alors, pour les auditeurs qui ne voient pas, il y a plein de petits chapiteaux qui sont posés un peu partout, sur lesquels beaucoup de choses sont proposées. On a de l'activité, on a de l'expo, on a de la photo, on a du sport, on a plein de trucs. On n'a pas une tente de maths ou de français, justement.
0: Ah bah non.
2: Non, mais c'est indirect. On est dans un collège quand même. Et puis effectivement, il y a un volet scientifique, on utilise les maths. Enfin bon, voilà, il y a plein de moyens de détourner.
1: C'est justement, voilà, ouais. Je venais un peu vous provoquer sur cette thématique-là, mais justement, c'est aborder les apprentissages sous une toute autre forme que celle du cours, qui est celui de la pratique et qui est celui du détournement aussi régulièrement sur les apprentissages, quoi.
2: Oui, c'est ce que disait Émilie en parlant de culture commune. C'est effectivement la cité, pour quand tu parles de réussite éducative, c'est quand tout le monde est aligné, en fait. Que ça soit l'éducateur sportif, que ça soit l'enseignant, que ça soit les parents, que ça soit les institutions. C'est quand tout le monde est aligné et va dans le même sens pour qu'il y ait cet épanouissement possible.
1: Alors là, on a parlé, on va dire, de la grande idée et de comment administrativement ça fonctionne. Concrètement, est-ce que vous avez un exemple d'éléments qui ont été menés sur cette année scolaire sur la cité éducative? Et là, je suis en train de voir que c'est un vrai piège parce que vous êtes en train de vous dire « on a eu 15, 20, 30 » et là, tu es en train de nous demander un exemple. Mais avec un exemple, ça devient parlant pour tout le monde, voyez-vous.
2: On mène 50 projets à peu près par an.
1: Voilà, voilà. Ouais, donc je sais que c'est un crève-cœur de dire.
2: C'est crève-cœur de dire pourquoi celui-là plutôt qu'un autre.
1: Non, mais ça devient concret. Voilà. Ça devient concret pour
2: Écoute,
1: nous, auditeurs.
2: Moi, on va parler de celui d'aujourd'hui parce qu'elles sont présentes. On a un projet aujourd'hui et elles vont se produire tout à l'heure sur scène. On a des mamans qui sont en train d'apprendre une danse à travers un livre jeunesse. Et ça se passe dans 3 écoles de quartier. Et elles osent venir se produire cet après-midi, par exemple. Elles l'ont fait en tout petit comité dans l'enceinte de l'école parce qu'on est avec les toutes petites sections. Et elles vont ensuite aller découvrir ce livre dans une médiathèque. Et elles auront aussi un bon pour acheter un livre dans une librairie d'Évreux. Voilà, ça c'est un exemple d'accompagnement de maman qui n'aurait pas pensé faire ça en arrivant dans l'enceinte de l'école, en déposant un tout petit, et puis qui ont appris à se connaître, à se découvrir, et qui vont oser se produire devant du public, et qui vont oser aussi franchir la lecture, parce que voilà, la barrière de la langue n'est pas toujours facile, et puis aussi oser franchir les portes du centre-ville dans une structure culturelle.
1: Bel exemple, parce qu'on est en train de parler de cité éducative et on imaginait tous dans notre tête les enfants, les jeunes, et finalement c'est par la porte d'entrée des parents que cette boucle est bouclée finalement. C'est vraiment considérer les 3-4 dimensions même de l'humain en fait, c'est-à-dire le voir dans son environnement familial, social, scolaire et compagnie. C'est peut-être prendre un peu de hauteur par rapport à considérer un élève à un endroit, un jeune à un autre, un enfant à un autre, mais c'est prendre un peu de hauteur et considérer l'individu global. Effectivement, Adèle nous fait voir son superbe maillot. Tiens, nous, on n'en a pas. Vous avez tous les trois un joli sweat. On n'en a pas, Damien.
2: Nous, on est pistonnés. On est pistonnés.
1: Je vois ça. Et il y a écrit « Faire citer ». Faire citer, c'est collectivement faire collectif. Enfin, c'est bizarre ce que je dis, mais c'est collectivement faire collectif. Oui, non, mais c'est pas imposer de faire collectif, c'est le partager cette notion de collectif.
0: Ouais. C'est ça. C'est ce que je disais tout à l'heure sur la culture commune. Je pense que au-delà de ça, même de cette culture commune, on est aussi sur sortir des représentations qui préexistent. C'est-à-dire que on n'est pas forcément amené, quand on vit dans un quartier, à se dire qu'on pourrait faire des études autre part. Aller un petit peu plus loin, sortir, pas forcément aller au lycée qui est juste à côté. On peut sortir, on peut. Donc on ouvre ça grâce à la cité éducative. Moi je vais donner l'exemple du parcours Éloquence avec des élèves de collège qu'on a emmenés dans le cadre d'un projet autour de l'esclavage au Havre. Et ils ont visité le Havre avec l'entrée sur l'esclavagisme, mais ils ont aussi vu la mer. Et en fait c'est hyper important. On n'habite pas très loin de la mer, à une heure en voiture. Et ils n'ont jamais vu la mer.
1: Donc là, ils se sont rendus compte qu'au Havre, ça ne servait à rien de prendre sa serviette. Quoi.
0: C'est ça, parce que régaler, ça fait mal. Mais ce n'est pas grave, c'est quand même important. Prendre le bus et découvrir qu'il y a d'autres personnes qui le font avec nous, c'est super aussi. Quoi. Voilà.
1: Sur cette année, cette saison 2025-2026 de la cité éducative, j'ai envie de vous demander pour terminer, quel a été le petit moment touchant, le petit moment un peu particulier de l'année. Il peut être aussi bien du côté organisateur, administratif, que au niveau public. Le petit truc qui vous a touché à vous sur cette année. Ouais, j'ai prévenu, il n'y a pas que des questions sympas et des questions faciles. Enfin, si, elle est sympa, mais pas facile, une fois de plus. Mais quel est le petit moment, celui de l'année que vous gardez, voyez, c'est celui. Alors un de ceux que. En fait, j'aime bien toucher au concret.
3: Moi, il y en a un qui est un peu plus personnel pour le coup, mais je pense que les filles vont partager aussi. C'est en termes d'organisation. On avait Brigitte Rigaud qui était dans notre équipe et qui a pris sa retraite. Et c'est vrai que ça a été un moment fort aussi qu'elle parte et elle nous manque. Et aujourd'hui, elle est présente en plus. Elle est venue en tant que bénévole sur la cité, donc ça, c'est super. Ça, c'est un petit moment plus personnel dans notre quotidien de travail tous les jours. Après, sur les actions, mais il y a eu plein de moments en fait. Moi, je me souviens d'une rencontre éloquente où on avait des jeunes en classe PE2A qui viennent d'autres pays, qui apprennent à parler le français. Et qui en fait sur le thème de l'éloquence, je me souviens plus quel thème c'était.
0: C'était le rêve.
3: Enfin, ils nous ont époustouflés en fait quand on connaît un petit peu. Ils racontaient un peu leur parcours de vie et ils avaient des rêves qui étaient superbes. Un gamin par exemple qui avait vécu la guerre dans son pays, son rêve c'était de devenir médecin pour aller sauver après les gens de son village quoi. C'est des moments hyper touchants parce que les enfants ont des choses à raconter, parce qu'ils peuvent s'exprimer, parce qu'on fait des choses tous ensemble, en fait, et ça, c'est chouette.
1: Ouais, je vais faire le tour. Hein. Ouais. C'est Émilie, un truc qui t'aurait touché ou marqué.
0: On est allé voir avec Adèle une intervention d'un éducateur sportif auprès des enfants qui sont pris en charge par les assistantes maternelles. Parce qu'on travaille aussi à partir de zéro. Donc, on avait des petits et en 6 séances de sport, de motricité, où ils ont tapé dans des ballons, ils sont montés sur des trucs, ils ont roulé. Enfin, voilà, c'était super. On a vu des progrès en termes de motricité. C'est-à-dire que c'était des enfants qui marchaient à peine, voire sur la pointe des pieds, et qui, à la fin des 6 séances, couraient et tapaient dans des ballons. Et c'est des petits qui se sont ouverts, c'est-à-dire que dans leurs yeux et dans les sourires, les fous rires qu'on a vus, ça je trouve que c'est hyper important. Il s'est passé quelque chose et les assistantes maternelles nous disent surtout faut pas que ça s'arrête ça, faut surtout pas que ça s'arrête, vous vous rendez pas compte la richesse que ça apporte pour les petits qu'on a à la maison. Quoi. Voilà. Et ça je trouve que, alors ça reste des tout petits, donc les bouts de choux c'est mignon, Mais vraiment, il y a quelque chose qui s'est passé.
1: Adèle, on va terminer avec toi. Alors toi, c'est encore pire parce que tu passes dans tes mains l'intégralité quasiment des actions.
2: C'est ça. Et puis j'essaye d'aller beaucoup sur le terrain parce que c'est là effectivement que c'est important. Et puis d'aller, voilà, d'aller à la rencontre effectivement de tous ces publics, de toutes ces mamans, de tous ces jeunes. C'est toujours hyper vivifiant. À chaque fois que je reviens, en fait, je suis regonflée en me disant « Ah, je sais pourquoi je travaille !» Et bah écoute, moi je dirais, on a la chance quand même, on a un très beau partenariat avec le Tangram. Je viens de la culture, donc je vais faire la petite touche culturelle. Mais effectivement, on a fait une résidence artistique. C'est toujours un privilège d'avoir des artistes qui viennent poser leurs valises dans un établissement scolaire, qui prennent le temps de faire découvrir voilà, leur métier, etc. On passe une semaine, 15 jours, et puis après ils vont au théâtre. Et là, on a fait une résidence avec des petits fantômes. Et de voir tous ces gamins en fantômes au théâtre Le Jean, qui est un petit théâtre à l'italienne, avec voilà, ils ont pris possession du théâtre, de la scène, de tout. Écoute, on a regardé la vidéo encore hier, j'ai appelé tous mes collègues en disant « venez voir, c'est super, c'est trop bien !» Voilà, bon, voilà, on en a plein des exemples comme ça, il fallait en choisir un, mais c'est vrai que tu vois la diversité en fait des domaines qu'on touche, et puis des jeunes et des âges, et ça, j'avoue que c'est un privilège, hein, franchement.
1: Merci beaucoup à vous, Adèle, qui coordonne la cité éducative pour l'agglo, Muriel qui copilote aussi pour l'État, et Émilie pour l'éducation nationale. Merci à vous toutes les trois de nous avoir posé le grand cadre et puis un petit peu les enjeux de tout ça. Nous, on va rentrer dans le concret maintenant avec nos reportages, parce que ce matin, on avait un groupe de reporters aussi qui est venu du Collège Henri Dunant, qui est venu faire du reportage et accompagner même d'autres jeunes reporters de Politzer. Donc, on a du reportage, on a du micro-trottoir et on va continuer à échanger avec ceux qui font justement cette cité éducative. Faisons ensemble cité. Exactement.
2: Merci beaucoup.
1: Damien, je me retourne vers toi et te propose un tout premier micro-trottoir avant d'arriver sur la pause musicale. Si tu le veux, c'était des jeunes du collège Henri Dunant qui accompagnaient les jeunes de Politzer.
4: Bonjour, nous sommes la classe de 5e du coach Georges Politzer. Nous sommes là pour vous poser des questions sur le sport. C'était pour savoir combien de temps faisiez-vous du sport dans votre vie?
5: 5 à 6 fois par semaine.
6: Bien. Je fais du sport 2 fois par semaine, j'ai des séances de 19h à 20h30. C'est le lundi et le jeudi et c'est au calme.
7: Je le gère comme je peux. J'ai pris justement une association qui a un planning en ligne et je réserve quand j'ai un créneau de dispo, je m'inscris.
8: Moi j'en fais 2 heures par semaine.
9: D'accord, ok.
4: Merci. Quelles sont les particularités de votre sport?
5: Rien, c'est du foot.
6: Moi c'est le foot. Du coup, ça travaille mon énergie, mon endurance et tout ce qui va avec. Hein.
7: Les particularités de mon sport, moi, c'est que en fait, je fais du sport avec des électrodes. D'accord. Voilà, donc ça stimule encore plus les muscles.
8: Alors nous, on fait du judo. D'accord. Et donc, les particularités, c'est qu'on est un sport individuel, mais qui est quand même soumis à un code moral. Donc on a des valeurs que l'on respecte. Qui permettent à tous les tranches d'âge de se développer et d'adhérer.
4: À quoi sert votre sport pour un ado?
5: En bonne santé. Et voilà.
6: Développer sa croissance.
7: Le sport pour un ado, je pense que ça sert à vider la tête, à renforcer ses muscles. Donc je pense que c'est que du positif. Voilà.

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0: Nous sommes toujours en direct, en live et en public du Collège Politzer où vous pouvez nous rejoindre bien entendu avec le plus grand des plaisirs d'ailleurs. Et nous poursuivons nos échanges et nos rencontres avec ceux qui font cette fête de la cité éducative. On en a parlé tout à l'heure avec les trois opératrices qui nous disaient c'est important de proposer une réussite éducative au sens large. Il y a l'école bien entendu, mais il y a tout ce qui se passe autour. C'est aussi avoir parfois des modèles dans la vie, quelque chose de locomotive qui se déroule devant nous. Justement, nous avons la marraine de cette cité éducative pour cette année, pour cette fête de la cité. Elle est venue fêter avec nous toutes ces belles réussites éducatives. C'est Fatimata Khan. Bonjour,
2: bonjour
0: Fatimata, comment vas-tu?
2: Ça va très bien, et vous?
0: Ben impeccable, on se tutoie en dehors, on peut continuer. Ça va très bien, merci. On était en train de discuter cité éducative.
2: Oui.
0: Tu es marraine de l'événement cette année. Tu es un des modèles possibles de réussite. Hein. Aujourd'hui, tu es développeuse d'un produit sur de la cosmétique, notamment.
2: Mes fiches. J'essaie de développer aujourd'hui à l'international une marque de cosmétique à l'huile de baobab. Donc, il vient du Sénégal. Mais la particularité, c'est qu'on fait vraiment le lien entre la population qui est au Sénégal et qui travaille cette matière première et la qualité du produit qui est fait en France dans un labo 100% français.
0: C'est faire une richesse d'un mélange culturel
2: quand même,
0: parce qu'il y a ce lien avec le Sénégal familial, peut-être.
2: Oui, je suis d'origine sénégalaise. Donc, il faut savoir que ma grand-mère, elle commercialisait à l'époque ce fruit qu'elle connaît très très bien et qui a beaucoup de vertus. Donc aujourd'hui, je fais juste de la transmission, on va dire, avec un...
0: Ce qui est hyper intéressant, c'est qu'en fait, de ce mix culturel, tu en as fait ton activité, finalement un moteur positif et professionnel.
2: J'essaye, du moins, de ce
0: mix culturel, en fait.
2: Oui,
0: alors ça, c'est plutôt intéressant. Moi, je voulais revenir deux secondes sur ton parcours, parce que tu as été élève ici même, à Politzer, en fait.
2: J'ai fait ma scolarité au Collège Politzer.
0: Donc, il a changé ou pas depuis le temps?
2: Il a changé, il a beaucoup changé. Il n'était pas très content, le proviseur qu'on a vu tout à l'heure. Je lui disais qu'il y avait les plafonds qui fuyaient à l'époque. Mais là, depuis, apparemment, il y a eu beaucoup de travaux. Donc, ça a beaucoup changé. Même la cour, je ne la reconnais pas. Donc, mais c'est très bien, c'est très bien.
0: Alors donc, tu as été au collège Politzer ici, c'était sympa, c'était cool, tu étais bien là.
2: Oui, j'en garde
0: de bons souvenirs.
2: Oui, j'avais fait du latin, je garde de beaux souvenirs de ma prof de latin à l'époque, Madame Mélor, elle s'appelait. Le français aussi, le prof de français que j'adorais beaucoup. J'en garde vraiment de très bons souvenirs.
0: Tu étais une bonne élève, toi?
2: On peut tout dire,
0: très bonne élève.
2: Oui. J'ai un peu décroché au lycée, à mon avis, comme un peu tout le monde, non? En étant ado, avec...
0: Je vais pas trop dire, mais il y en a qui décrochent, oui.
2: Oui.
0: Mais au collège, ça déchirait tout.
2: Très, très bonne, ouais.
0: D'accord.
2: Oui.
0: Lycée, c'est Sangor et Aristide Briand,
2: oui,
0: c'est ça pour toi?
2: Oui, qu'on appelait Canada à l'époque.
0: Canada, Canada et Aristide
2: Briand, où j'ai eu mon baccalauréat...
0: Tranquille, ou c'était chaud un peu?
2: J'ai eu au rattrapage, pour être honnête.
0: Ah, d'accord.
2: Et j'ai eu un petit 10 au rattrapage. Mais bon.
0: Dans un contexte scolaire où on déchire tout au collège et puis au lycée, la vie reprend.
2: Ça
0: se passe autrement. Aujourd'hui, tu es marraine sur la cité éducative. Il y a pas mal de jeunes qui sont collégiens, lycéens, aussi école, bien entendu. Qu'est-ce qui, toi, au bout d'un moment, t'a donné la petite impulsion, le petit truc, après le lycée pour se dire. J'y vais, je fais quoi? Enfin, tu vois, quelle était ton impulsion J'aurais presque envie de dire ça, mais c'est un discours qui me fait bizarre dans ma bouche. Ton impulsion de réussite, ou je sais pas comment le dire autrement.
2: Vous parlez d'ambition, peut-être.
0: Je sais pas.
2: Oui.
0: Qu'est-ce qui a été un déclencheur?
2: Ça m'est pas venu du jour au lendemain. Il faut savoir que ça a été progressif. Donc, à la suite de l'obtention de mon bac, j'avais voulu être infirmière à l'époque. Donc j'avais fait plusieurs stages. Bon, au final, j'ai vu que c'était pas une vocation. Enfin, fallait vraiment aimer le métier pour continuer. Et au final, je me suis réorientée en BTS Management. Et là, faut savoir, ça tu ne le sais pas encore, mais j'ai fait 18 ans dans le BTP. Donc j'ai même créé deux boîtes, donc dans le nettoyage industriel et dernièrement dans la rénovation de chantier. Et ce qui m'est non, ça s'est fait naturellement. On va dire que j'ai été étudiante dans une entreprise de nettoyage industriel et au fur et à mesure que j'avançais, j'avais acquis une certaine expérience pour pouvoir me lancer et créer ma première boîte dans le BTP.
0: Comment
2: en 2014.
0: Comment on en arrive au bout d'un moment à se dire, en plus le BTP, ça
2: oui,
0: reste quand même un milieu un peu masculin.
2: C'est
0: quand
2: très
0: même
2: masculin, hein. Comment... à l'époque surtout.
0: Mais oui, en plus, ouais. Qu'est-ce qui fait qu'au moment tu te dis, vas-y, je lance mon entreprise dans le BTP.
2: Oui, pour moi, enfin pour être honnête, hein, ça m'est venu de des personnes que je côtoyais à l'époque, donc des salariés qui sont venus me voir et qui ne trouvaient pas chaussures entre guillemets à leurs pieds dans d'autres entreprises, sachant que je faisais aussi l'insertion professionnelle. Donc ce n'était pas juste trouver des chantiers et mettre des jeunes sur le site, c'était vraiment avoir un vrai accompagnement. Et je pense que c'est de là qu'est venue vraiment la création de la première structure. Et les mecs m'ont suivi, donc du coup on s'est retrouvés aller à 10, 20 au bout de 5 ans, entre 10 et 20 salariés au bout de 5 ans.
0: Ce qui est assez énorme.
2: Oui.
0: T'as mené sur à bout de bras, c'est quand même pas rien. Hein.
2: Oui, c'était difficile. Donc c'est vraiment ce que j'aimerais dire aux jeunes aujourd'hui, c'est que peu importe les difficultés, peu importe les échecs qu'on peut avoir sur notre chemin, faut pas baisser les bras. Faut toujours continuer à suivre, à avoir des objectifs déjà et à suivre ses ambitions jusqu'au bout.
0: Donc, mais il y a un truc quand même, je vais creuser un petit peu plus. Oh, c'est une séance de psy quasiment, tu vas voir. Hein, c'est...
2: Non, ça tombe bien, j'en ai besoin. C'est gratuit.
0: Je te la fais gratuite, la séance, il n'y a pas de problème. Non, mais il y a un truc au bout d'un moment, il y a quand même deux choses dans ce que tu dis.
2: Oui.
0: Accompagner les autres et être ambitieuse. Ça, on le tire d'où ça? Être ambitieuse et vouloir accompagner les autres. Parce qu'il y a ça quand même.
2: C'est vrai.
0: Une double entrée dans ce que tu proposes.
2: C'est du business social, on va dire.
0: Ouais, exactement, on est en plein dedans, du business social.
2: C'est ça, le business social. Bah, moi, j'ai fait pratiquement du bénévolat dans le BTP. Non, mais c'est vraiment le fait d'aimer les gens, déjà. Aimer les personnes
0: qui sont... Ça s'attrape où, ça? Ça s'attrape où d'aimer les gens?
2: C'est dans les veines, je pense. C'est au fond de nous, en fait. C'est pas tout le monde. Ce que je disais à Adèle, parce qu'Adèle aussi est très impliquée dans la cité éducative. En fait, c'est quelque chose qu'il faut... je pense qu'il faut aimer et qui vient au fond de soi. Et donc, le vouloir avoir des personnes heureuses autour de nous... qui au final nous apportent plus parfois ce qu'on leur donne, ça procure de la joie. Donc,
0: Fatimata, elle a décidé qu'elle aurait des gens heureux autour d'elle.
2: C'est ça.
0: Et plutôt qu'aller chercher déjà des gens heureux, elle a pris des gens et elle les rend heureux. C'est ça l'idée, non ou pas quand même?
2: C'est ça.
0: On est un peu là-dedans.
2: Oui,
0: quoi.
2: Oui, on est totalement là-dedans.
0: C'est une belle philosophie.
2: Ouais.
0: C'est une belle philosophie, effectivement. Aujourd'hui, tu as croisé, tu as fait le tour des stands, j'ai vu tout à l'heure, tu as regardé un petit peu tout un tas de choses, des réalisations, des choses qui ont été faites, des jeunes qui passent. Quel regard tu poses sur cette jeunesse d'aujourd'hui dans ce qu'on a vu aujourd'hui, spécifiquement, on ne va pas se faire une analyse sociologique de la jeunesse de manière générale, mais dans ce qu'on a vu aujourd'hui, quel regard tu portes sur cette jeunesse qui a participé à tout ça?
2: Je les ai trouvés mais vraiment très impliqués, vraiment dans tous les stands. On voit les jeunes derrière qui s'amusent vraiment au stand du judo et en fait je retrouve un peu la collégienne que j'étais avant, parce qu'on s'amusait beaucoup malgré qu'il n'y avait pas ce dispositif. Et aujourd'hui je les vois vraiment, en fait ça respire le bonheur malgré qu'il fasse froid et qu'il n'y ait pas de soleil. Je me sens bien déjà ici et je les ai trouvés vraiment très impliqués et à l'aise pratiquement un peu dans tous les stands.
0: Tout à l'heure, je disais, tu es la marraine de la cité éducative, ça peut être un des modèles pour les jeunes.
2: Un des modèles.
0: T'aimerais bien transmettre quoi, toi, en tant que modèle? C'est peut-être un peu pompeux de dire ça, mais qu'est-ce que t'aimerais leur transmettre, en fait, à ces jeunes? Qu'est-ce que tu aimerais que ton image leur transmette?
2: Je ne vais pas dire la réussite, parce que pour moi, il y a encore un très long chemin à parcourir avant d'y arriver. Mais j'aimerais leur transmettre la persévérance. La persévérance, vous allez me dire, je me répète, mais encore dans la joie. Ça veut dire sans se mettre trop la pression et se lancer, se donner à fond, mais dans quelque chose qu'ils aiment. Et ne pas se forcer à faire des choses hors de leurs ambitions.
0: Et, c'est ça, s'écouter.
2: S'écouter.
0: Et se donner les moyens.
2: C'est ça, exactement. Tu as bien résumé, merci.
0: Et puis, vous pouvez toujours faire, comme Fatima Takane, avoir comme mission de rendre heureux les gens autour d'elle pour elle-même pouvoir être heureuse.
2: Voilà, c'est ça. En fait, je le fais pour moi.
0: C'est ça. Comment est-ce qu'on appelle ça quand on fait pour les autres?
2: L'altruisme.
0: C'est l'altruisme égoïste.
2: Ouais, c'est exactement ce que j'allais dire.
0: L'altruisme égoïste.
2: Ouais, c'est ça. C'est
0: Fatima Takane vous en propose un extrait. Merci beaucoup, Fatima, d'être passée par
2: le
0: micro.
2: Merci.
0: Damien, je me retourne vers toi et je te propose peut-être même un reportage parce que ce matin, des jeunes ont été tournés des reportages sur les stands, les endroits qu'il y avait. Et puis, ils ont été faire un reportage sur la cité éducative. Ils ont été rencontrer Bastien.
3: Malik, viens voir le stand de l'L2E. Mais on va faire quoi au stand de l'L2E?
4: On va interroger Bastien.
3: Vas-y, vas-y. On part direct.
4: Bonjour.
5: Bonjour.
4: Je vais vous poser quelques questions à propos de l'L2E. Est-ce que vous êtes d'accord?
5: Ok, je suis totalement d'accord.
4: Ok. Que faites-vous à l'L2E?
5: Alors moi, je suis coordinateur de territoire et de projet. Je travaille à l'association depuis 2022. Et j'interviens avec le centre social de Netreville-Clauzeau-Duc et aussi celui de la Madeleine et quelques fois avec le service de prévention spécialisé. Ces trois services sont portés par l'L2E.
4: Ok. Depuis quand vous travaillez à l'L2E?
5: Depuis 2022. Mais moi, je faisais partie du centre social de la Madeleine en 2019. Et quand l'L2E a repris le centre social de la Madeleine, je suis resté dans l'aventure.
4: Ok. Combien de temps ça vous prend dans votre vie?
5: Ça me prend pas mal de temps.

0: coordonner des événements, coordonner des actions, accompagner des projets, ça prend beaucoup de choses. Et puis bah réellement, voilà, mon poste, le métier que je fais est un métier passion avant tout. Donc ça me prend beaucoup de temps et voilà, j'arrive à bien gérer ma vie privée et ma vie professionnelle.
1: Okay. Pourquoi vous travaillez à l'aile des œufs ?
0: Parce que je crois au lien social avec les gens. Je crois que des structures comme des centres sociaux sont nécessaires et indispensables à faire en sorte que les gens n'oublient pas qu'il faut qu'on arrive à vivre ensemble.
1: Ok. Êtes-vous bénévole ?
0: Sur certaines choses, oui.
1: Okay. Quelle exposition faites-vous ?
0: Alors aujourd'hui, on fait une exposition qui met en avant un projet qui s'appelle Dans mon quartier, Lia. C'est un projet qui s'est déroulé en 2025 et un peu en 2026. Et notamment dans ce projet-là, on a organisé des repas débats avec des jeunes, des habitants. Et on leur demandait de... Enfin, notre objectif dans ce projet, c'était de récolter leurs paroles. Et on a voulu trouver une forme innovatrice. Et on leur a demandé de faire des empreintes et de nous donner en fait la phrase ou le mot qu'ils préféraient le plus au monde. Donc voilà, c'est aujourd'hui qu'on met en avant toutes les empreintes qu'on a récoltées. Et l'expo s'appelle La Porte des Empreintes.
1: Ok, merci d'avoir répondu à toutes mes questions.
0: Merci à vous les gars.
1: Au revoir.
0: Au revoir.

0: Shame à l'affiche, bien sûr, là aussi, de Ça sonne à la porte, 5, 6, 7 juin. On rappelle, hein, à grosse œuvre, ça va être juste incroyable. Et donc, ce sont les Anglais de Shame avec le titre Spartak.
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0: On est toujours en direct, hein, de la cité éducative et événement qui se déroule en lieu et place du collège Politzer, Georges Politzer, dans le quartier de la Madeleine à Évreux. Et ce matin, une équipe de jeunes reporters d'Henri Dunant, de Peps Radio en particulier, ont croisé des jeunes du collège Politzer et ont ensemble produit des petits sujets ou reportages. Là, on repart avec un micro-trottoir.
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5: Non, mais pourquoi ne pas faire un micro-trottoir pour avoir l'avis des gens ?
6: Que trouvez-vous à faire à Évreux quand vous ennuyez ?
7: Moi, je vais au cinéma.
8: Quand je m'ennuie à Évreux, je vais au bowling ou sinon je vais au cinéma. Ça me permet de passer le temps.
9: Ben, on va au centre, à la LCE, quoi. On fait des activités, ouais. Voilà.
10: Quel est votre meilleur loisir ?
8: Jouer au foot.
7: Le jardinage.
9: Bah, l'L2E.
11: Ouais, l'L2E.
9: L2E. L2E.
5: Où faites-vous du sport à Évreux ?
9: À EFC du foot.
11: EFC 27.
9: Oui, ça y est.
7: Chez moi.
8: À l'EFC.
9: Alors, nous nous retrouvons en ce mercredi 20 mai à la cité éducative au collège Politzer. Et nous allons nous promener dans la cour. Ok, nous avons trouvé un stand qui nous attire. On va y aller tout de suite pour poser quelques questions. Le stand, c'est la Maison des Arts. Et on va directement poser des questions à Anne Jayette. Alors, bonjour. On fait un petit interview au sujet du coup de la Maison des Arts.
12: Oui.
9: Et on va vous poser quelques questions. Alors déjà, est-ce que vous pouvez vous présenter, dire ce que vous faites, etc.
12: Alors, je suis Anne Jayette. Je suis directrice de la Maison des Arts. Et la Maison des Arts, c'est un lieu municipal qui est ouvert à tous pour apprendre à dessiner, peindre, faire de la gravure, de la bande dessinée, de la vidéo, de la photographie. Et également pour les lycéens, après le bac, de faire une année de classe prépa pour les études supérieures artistiques.
9: Donc, ok, ça marche.
12: C'est accessible à toutes et tous.
9: Ok, accessible à tout le monde.
10: Quels sont les artistes qu'il y a à la Maison des Arts ?
12: Alors actuellement, il y a une magnifique exposition de François Place, qui est un auteur illustrateur qui fait des dessins extraordinaires. Voilà. Et l'année la prochaine, c'est donc je me rappelle plus de son nom. Jean-Marc Thomène. Jean-Marc Thomène qui va exposer cet été et qui va faire un grand travail sur la couleur et sur des grands formats de peinture. Voilà.
9: Ok, merci.
10: Quel est le lien de la Maison des Arts avec la cité éducative ?
12: Alors, nous organisons des ateliers hors les murs pendant les vacances scolaires. Donc cet été, il va y avoir des ateliers à la L2E, ouverts à tous les enfants, avec des artistes, des jeunes artistes qui sont diplômés des écoles d'art supérieures normandes. Et donc ça permet aux jeunes et aux familles de rencontrer des jeunes artistes. Ils vont faire plein de projets. Alors je vais vous les citer. Okay. À la L2E, sur le site de la Madeleine, il va y avoir un atelier de peinture sur les murs avec Tom Nadan. Ensuite un atelier toujours à la Madeleine, 29 au 31 juillet, pardon, sur des petites éditions, des petits livres, des petites fabrications de livres. Un atelier à Netreville, un atelier de sérigraphie pour créer des drapeaux à son effigie. Et puis à la Toussaint, à Navarre, il y a un atelier scientifique art et sciences où les personnes sont invitées à découvrir des petites choses, des petits éléments de nature qui passent au microscope et après les dessinent. Et ça fait des choses extraordinaires.
9: Qu'apporte l'art dans la vie pour vous ?
12: Eh bien, l'art, c'est la santé. L'art, dès qu'on fait une activité artistique, que ce soit autour du dessin, de la peinture, mais également autour de la danse, du théâtre, de la littérature, ça apporte énormément de bien à toutes et tous. C'est très important pour l'imaginaire. pour inventer, puis grandir.
10: Quel message voulez-vous faire passer à travers l'art ?
12: Eh bien, le message... Alors, les artistes, ils font passer des messages à travers leurs œuvres. Et ils vont questionner plein de choses. Ils vont questionner le rapport au monde, les événements qui se passent dans le monde, le rapport plus intime, le rapport à soi, à sa famille, à ses parents, mais c'est à tous les sujets. Ça peut être le rapport à la nature. Voilà, les artistes, ce sont des êtres humains qui vont poser des questions à travers leurs œuvres d'art. Et c'est pour ça qu'il faut aller voir les œuvres et lire des livres et découvrir des pièces de théâtre, tout ça, parce qu'il y a vraiment des messages importants que les artistes ils nous transmettent à nous. Voilà, c'est pour nous, hein, l'art.
10: Qu'est-ce qui vous a lancé dans l'art ?
12: Alors, moi, j'ai eu la chance de vivre dans une famille où il y avait beaucoup de...

0: d'artistes. Il y avait beaucoup. Il y avait de la musique, il y avait du dessin, il y avait de la peinture, donc ça faisait partie de la vie de tous les jours à la maison. Et puis après, j'ai eu la chance de travailler à la Maison des Arts et de rencontrer plein d'artistes. Et puis de mon côté, de dessiner, de faire plein de choses. Et donc voilà, ça me porte.
1: Ok, merci beaucoup, bonne journée.
0: À bientôt.
1: Au revoir. C'était donc Anne Jayette au micro, et voilà, merci. Bonne journée à vous, je vous souhaite une très bonne année.
2: C'est carré.
3: C'était, parce que c'est vous qui avez le jaune, Damien. C'est vous qui avez le jaune. Bah oui, c'est ça. Pardon, c'est réglage technique sur le plateau. On choisit la couleur du micro pour s'y installer. Vous êtes toujours en direct, en live et en public de la Cité éducative. On est dans le collège Politzer. Vous pouvez nous rejoindre, bien entendu. C'est la fête. C'est la fête de la Cité éducative. Oh non, c'est de la radio, dis donc.
4: Ah, vas-y, ok, j'ai capté.
3: Et j'ai donc avec moi Nadjael et Kevin de la Junior Association ou de l'association ?
4: La Junior ou l'association ?
3: Ah oui, c'est ça. Association directe, ouais. Omnisport, une association de jeunes qui propose différentes pratiques sportives à différents publics. Ouais. Le but du jeu, c'est de sortir des classiques et des standards, bien compris.
4: Et c'est aussi pour sensibiliser les sports en situation de handicap, d'où le nom Omnisport. On m'entend plus au micro.
3: Ouais, je sais pas comment il fait. Ouais. Non, c'est mon collègue.
5: Et des sports insolites aussi.
3: Et des sports insolites comme ?
4: Comme le handibasket, c'est un sport... C'est du basket, mais en fauteuil. C'est du basket fauteuil, quoi.
3: D'accord. Le but du jeu, c'est de faire découvrir tout ça, de changer le regard peut-être sur la façon d'aborder le handicap.
5: Parce que c'est des sports peu pratiqués dans la Madeleine.
3: Ouais.
5: C'est pour ça.
4: Et c'est pour ça qu'on a aussi on a un tournoi très prochainement. C'est à la rentrée en octobre. C'est un tournoi handibasket. Et le 31 juillet aussi, on a un tournoi de foot qui s'appelle le Néambol. C'est du foot, mais la nuit.
3: D'accord. Sur ce projet, si je dis pas de bêtises, il y a des propositions sportives. Il y a eu aussi tout un shooting photo l'année dernière, si je dis pas de bêtises. Voilà. Comment est née cette idée ? Comment vous êtes retrouvés ? Comment ce groupe s'est constitué pour créer Omnisport ?
4: Bah, il s'est créé avant qu'on était, moi et Kevin, on n'était pas encore dedans. Il y avait déjà des comme.
6: Je vais faire hop là parce que tu tires d'un côté et tu pousses de l'autre. Okay. Voilà.
4: Du coup, bah, ce projet s'est créé grâce au Moussa. Il y avait Moussa, Sohan, Camille. Eux, c'est des anciens de ce projet, du coup. Et nous, on est arrivés cette année et ils nous ont parlé de leur projet. Et nous, on a super accroché. Du coup, on les a demandé si on pouvait rejoindre le projet. Et du coup, c'est comme ça que nous et nos potes, bon, on s'est regroupés avec les anciens aussi. Et on a refait ce projet cette année encore.
3: Alors, quand on parle d'anciens, pour les auditeurs qui ne vous voient pas, les anciens ont quel âge et les jeunes, ils ont quel âge ? Les plus jeunes ont quel âge et les anciens ont quel âge ?
5: Ils ont entre 16 et 17 ans et le plus grand, il a 20 ans.
3: Voilà. Donc, on parle quand même de jeunes, quoi. Mine de rien, on parle quand même d'assez jeunes. Qu'est-ce qui vous a donné envie, au bout d'un moment, de vous dire, bah, tiens, si on s'impliquait pour les autres, si on faisait des choses pour les... Parce que c'est ça, finalement, Omnisport, c'est que ça, c'est proposer des choses pour les autres.
4: Ouais.
3: Qu'est-ce qui vous a poussé, au bout d'un moment, à vous dire, allez, je vais faire un truc pour les autres ?
5: Bah, même nous, ça peut nous sensibiliser parce que on propose des choses que même nous on faisait pas à la base. Et du coup, bah, genre, c'est bien en mode pour. Ouais.
4: Ça sert à changer notre vision des choses sur différents sports. Comme bah, le handibasket, du coup, parce qu'il y a peu de gens qui connaissent le handibasket. Et aussi, on permet de faire voir ce sport aux yeux du monde et aux yeux des habitants de la Madeleine.
3: Sûr, mais alors, c'est quand même particulier de se dire au bout d'un moment, je vais faire des choses pour tout le monde. Tu vois ce que je veux dire, c'est, on pourrait les faire pour soi-même. Tu sais, se dire au bout d'un moment, je vais faire des choses.
7: Vous allez bien ?
3: Bonjour, très bien, et toi donc ?
7: Je suis pas venu au lycée, monsieur.
3: Je suis pas venu au lycée quand ? Bon, on en reparle juste après. On est en direct, mais on en reparle juste après. Voilà, ça y est, on commence à nous dire qu'on n'est pas venu à tel endroit. On verra bien. Partir dans l'idée de se dire, je vais vraiment faire sur le collectif. Il y a des gens qui vous ont accompagné là-dessus, des gens qui vous ont dit, vas-y, viens sur ce projet, en dehors des potes plus vieux.
4: Ouais, notre accompagnatrice de projet, Justine.
3: Justine, ouais.
4: Elle nous a parlé de ça, elle nous a demandé si on aimait bien et tout. Et nous, on a accroché du coup, c'est pour ça qu'on est venu au projet.
3: D'accord. Donc tu parlais tout à l'heure, il y a un prochain rendez-vous.

0: maquillage, concours de jonglerie, vitesse, concours de cible et tout.
1: Une grosse fête, quoi.
0: Ouais, c'est...
1: Mais alors sur l'organisation, moi, je veux en savoir un peu plus. Sur l'organisation, c'est la première fois que vous organisez des trucs comme ça, quand même. Ouais. Comment on fait quand c'est la première fois de savoir ce qu'il faut, comment ça faut?
2: On va venir tôt.
0: On carbure, hein.
1: Non, mais c'est-à-dire?
0: Bah, on va venir tôt. On va venir à partir de midi. Il faudra déjà qu'on commence à préparer les choses et tout. Pour que comme ça, à 18h, tout est carré. On va engager des bénévoles, des gens qui vont nous aider. Voilà.
1: Avant le jour même, hein, vous engagez les bénévoles.
0: Ouais, oui. On a déjà commencé.
1: Ah oui, vous avez déjà commencé. Ouais. Ce projet, en fait, de s'investir pour les autres dans ce projet Omnisport, qu'est-ce que ça vous apporte à vous personnellement? Alors, tu parlais de découvrir des sports, mais au-delà de ça, dans la façon de d'aborder la vie, quoi.
2: Ça peut nous permettre d'aller en séjour aussi.
1: Ah, mais non, mais je veux tout savoir alors.
0: Ça nous donne de la visibilité aussi.
1: Oui, alors c'est ok, mais on parle d'un séjour. Il y a deux secondes, on parlait d'un séjour. Ouais, c'est quoi cette histoire?
0: Un séjour,
1: c'est quoi cette histoire?
0: C'est grâce aux récoltes. C'est grâce aux récoltes, l'argent et tout qu'on a fait durant ce projet. Bon, on essaie de l'investir pour partir en séjour, tout le groupe, aller dans peut-être en Vendée, au Portugal, en Espagne, on sait pas encore.
1: À quelle échéance?
0: On va dire c'est une récompense, quoi.
1: Non, mais à quelle échéance? L'année prochaine, cette année, demain?
2: L'année prochaine, je crois.
1: D'accord. Et c'est ça l'objectif.
0: Ouais.
1: Revenons à aujourd'hui, merci d'avoir parlé d'Omnisport, c'était important aussi de remettre l'accent là-dessus. Sur le journée de la cité éducative, vous étiez à l'accueil là, c'est vous qui drivez un peu les gens, vous leur donniez des infos et compagnie. Comment ça s'est fait cette histoire-là? C'est toujours dans ce même cadre du projet Omnisport ou rien à voir?
0: Non, rien à voir.
1: C'est des ouf de projet, quoi.
0: Un jour, Agathe, elle m'a dit, est-ce que j'aimerais travailler? J'ai dit oui. Elle m'a dit en mode le 13 et le 20... Ben, il y aura, surtout le 20, il y aura la fête des cités. C'est comme un service civique. Elle m'a demandé si j'irais me participer. J'ai dit oui, parce que j'ai travaillé avec des enfants en tant qu'animateur quand ils sont partis en polo.
1: Ouais.
0: Du coup, elle m'a proposé si je voulais faire. J'ai dit oui. Et voilà, elle a branché une autre personne qui est Kevin, mon collègue qui est juste à côté. Voilà.
1: Ben, cool, quoi, en fait. Est-ce que vous sentez être... on va dire des jeunes mieux accompagnés, des jeunes plus moteurs, parce que tout le monde n'est pas sur la création d'assos, sur du truc là, de tous ces trucs là. Ouais, c'est ça. Est-ce que vous sentez qu'il y a une plus-value à quelque chose?
0: Ouais,
2: un peu. Ouais.
0: Parce que si aujourd'hui on est là, peut-être demain on sera encore plus loin.
1: C'est ça, il y a cette notion-là de poursuivre. Attention, ordinateur, café, eau, merci. On peut enlever l'ordinateur vite.
0: C'est ça,
1: on peut enlever l'ordinateur. Un truc comme vite, par exemple. Voilà. Allez, on est arrivé à la conclusion, messieurs, et on va passer un coup de sèche-cheveux dans le matériel informatique.
0: Parce qu'il y a un stupide qui s'appelle Capot, au lycée,
2: il veut chanter.
0: Modeste Leroy, qui nous a niqué le matos.
1: Je sais bien, je l'ai croisé, hein, il faisait moins de bruit en atelier.
3: Du coup, je disais, franchement, l'expérience avec vous, c'était chouette.
1: Ouais.
3: Franchement, j'ai bien aimé.
1: Tu l'as écouté ou pas?
3: Bien sûr, je l'ai écouté. De la part de mes camarades, franchement, c'était un très très bon travail. Je trouve ça très très...
1: Alors, vous avez bien bossé, ok, vous étiez content, c'est cool. Quelle était la difficulté? Parce qu'en fait, là, je fais une déviation, c'est votre pote, il s'installe à côté de vous.
0: Mais carrément, explique-nous qu'est-ce que vous avez fait avec monsieur, du coup.
3: Ah, bah ça... C'est très très bien, merci beaucoup de ta part, Kodak. Donc, je disais, franchement, avec le monsieur, j'ai oublié votre prénom.
1: J.C.,
3: oui, bien sûr. C'est quelqu'un de très très gentil, franchement, qui nous a accompagnés dans un très très bon projet de radio. Une très très bonne performance de mon équipe là.
1: Alors vous avez fait quoi? Explique-nous, vous avez fait quoi?
0: C'est ça que je veux savoir.
1: C'est ça qu'ils veulent savoir. Hein. On a été explorer quel sujet?
3: Ça dépend. Moi, par exemple, moi mon sujet c'était le quartier de la Madeleine, hein, la cité, tout ça. Pour leur montrer comme quoi la Madeleine c'est pas un quartier vulgaire, c'est pas un quartier, un mauvais quartier. On est tous ensemble, tous réunis, hein, n'est-ce pas les collègues?
0: Ouais,
3: du coup, franchement. Et après.
1: Alors, non, mais c'est bien, il est en train d'expliquer ce qu'il a fait et c'est très bien.
0: Je comprends un peu, mais développe plus sur ce que tu es en train
1: d'expliquer. En fait, toi, concrètement, quelles ont été tes missions personnelles?
3: Moi, mes missions personnelles, franchement, c'était.

0: et de présenter le quartier de la Madeleine, encore une fois, leur expliquer comme quoi on est tous unis.
1: Ça, ok. Quelle est la technique que tu as fait pour l'expliquer ? C'est, tu as fait une chronique, ça a été
0: une chronique.
1: Ouais, c'est ça, une chronique. Et le but du jeu, c'était d'expliquer des choses dans notre façon de travailler. En plus, je suis relou, hein, parce que je demande à ce que ce soit argumenté, que ce soit pas genre juste comme ça,
0: ouais,
1: non ?
0: Ouais, c'est vrai.
1: Je t'ai embêté quand même.
0: Oui, mais pas trop, mais oui, un peu quand même, franchement. C'était très très bien, c'était une très très bonne expérience. Franchement, j'ai bien aimé.
1: Et bah parfait.
2: Et bah c'est super.
1: Bah merci beaucoup pour ce témoignage là, c'est cool.
0: Ah oui, oui, bien sûr.
1: Merci beaucoup à toi. Merci aussi les gars de Omnisport et bénévoles aussi aujourd'hui, Kevin et Nadjaël. Merci beaucoup d'être passé par nos micros. Okay. Tu veux ajouter quelque chose? Je te voyais prendre de l'air, vas-y, dis-le.
2: Une dédicace à toute mon équipe Omnisport, hein. Directement.
0: dédicace au plein, my girl.
1: Quand on crie, ça fait trop de bruit.
0: Ah, désolé. Du coup, je disais, dédicace au play, dédicace aux humains du 27, là. Ouais, on est tous ensemble. Ouais.
1: Merci beaucoup à vous, messieurs, d'être passés par nos micros. C'est pour faire en musique, Damien, si tu le veux bien. Et on se retrouve juste après.

0: Annabelle, viens faire du sport.
1: Quel sport?
0: Du judo. Viens interroger des entraîneurs de judo.
1: Ok, go.
2: Alors moi c'est la chef Léon, donc je suis éducateur socio-sportif sur le club Évreux Judo.
1: Que pensez-vous du judo?
2: Je pense que c'est un sport complet qui peut apprendre à bien se maîtriser et avoir de bonnes valeurs citoyennes au quotidien et également entretenir son dépassement de soi.
1: Ça fait combien de temps que vous en faites?
2: Attendez, ça n'a pas démarré. Ça fait actuellement 26 ans que je fais du judo.
1: Okay. Avez-vous fait des compétitions nationales et si oui, lesquelles?
2: Alors oui, j'ai participé à multiples reprises au championnat de France première division dans les catégories U16, U18, U21 et senior.
1: Okay.
2: Et puis j'ai également fait partie de la 10e meilleure équipe française il y a 2 ans.
1: Quelle est votre ceinture?
2: Noir 2e dan.
1: Quand le club a-t-il été créé?
2: Alors c'est un club très récent parce qu'on a fusionné avec d'autres clubs, donc ça va faire 3 ans.
1: Okay. Quels sont les bienfaits du judo pour un adolescent?
2: Se défouler, apprendre à gérer ses émotions, prendre confiance en soi, avoir une belle estime de soi et surtout se créer de nouvelles amitiés durables.
1: Comment devenir prof de judo?
2: Alors il faut faire soit un CQP, un BPJEPS ou alors un DGEPS.
1: Okay. Pourquoi l'exposition ici et pourquoi le judo?
2: Parce que nous on a un dojo implanté dans le quartier de la Madeleine et c'était important pour nous de pouvoir être présent pour rencontrer nos adhérents et peut-être nos futurs adhérents.
1: Ok, merci et bonne journée.
2: Bonne journée.
1: Juste après,
3: nous avons fait un micro-trottoir dans la cour du collège Politzer.
1: Nous allons les écouter juste après.
3: Hein? Nous allons les écouter juste après. Connaissez-vous la cité éducative?
4: Bonjour. Donc moi je suis le directeur académique adjoint. Je m'occupe des lycées et des collèges dans le département. Donc oui, je connais la cité éducative parce que je suis là depuis 4 ans et demi et on travaille depuis 4 ans et demi dessus.
3: À quoi sert la cité éducative?
4: Elle sert à faire en sorte que tout le monde, tous les partenaires travaillent de la même manière au service de l'école, au service de l'éducation pour beaucoup, beaucoup, beaucoup d'élèves et de jeunes qui habitent sur Évreux.
3: Que pensez-vous de la cité éducative?
4: Je trouve que c'est un super projet avec beaucoup de propositions culturelles, sportives, extrêmement intéressantes. Et j'espère que vous en profitez bien et que tout ce que l'on vous offre vous plaît.
3: Merci pour cette...
4: Merci à vous.
5: Connaissez-vous la cité éducative?
6: Oui.
5: À quoi sert la cité éducative?
6: Alors, ça sert à s'amuser.
7: Que
5: pensez-vous?
8: En fait, c'est bien, on peut faire des activités, on peut y aller.
6: Au parc Astérix. Est-ce que vous avez vu notre stand?
9: Voilà, c'était des élèves du collège Politzer, accompagnés par des élèves du collège Henri Dunant, accompagnés eux-mêmes par leur assistant d'éducation Sisoué, qui lui-même travaillait avec moi, en fait, tout simplement. Voyez un petit peu en cascade comment est-ce qu'on arrive ensuite à produire du sujet. Merci à eux pour leur beau boulot, et puis il nous restera peut-être un dernier sujet, ou peut-être qu'on a tout écoulé. Damien, il nous restera un sujet ou on a tout écoulé? On a tout écoulé, bah c'est plutôt pas mal. Nous sommes toujours en direct en live en public de la fête de la cité éducative qui se déroule sur le collège Politzer. On vous invite à nous rejoindre dans un instant. On aura un spectacle des mamans, des toutes petites sections qui ont participé. Mais juste avant nous de proposer de voir ça, nous recevons Linda nos micros. Elle est coordinatrice REP Plus et elle va nous parler de boîte à histoire. Mais juste avant, je voulais savoir c'est quoi un REP Plus en fait. C'est quoi?
10: Bah oui,
9: c'est pas, normalement vous devez savoir.
10: Oui,
9: hein.
10: Normalement. Alors,
9: sinon, je vous aide.
10: Plus réseau d'éducation prioritaire, donc plus renforcé. On parle de réseau d'éducation prioritaire, donc il y a des moyens un petit peu différents pour les REP+, avec un peu plus de formation pour les collègues du premier degré notamment et de moyens. Donc ici à Polizère, nous sommes dans le REP Polizère. Il y a le REP+ renforcé autour qui concerne donc les écoles. Donc au total, c'est 8 écoles qui sont en éducation prioritaire à la Madeleine.
9: Alors ça, c'est la façon administrative de parler de votre boulot, mais il y a la version concrète en fait, Linda, ouais. Qui est ce qui sont les boîtes à histoire, qui est le goût de la lecture, oui. Qui est comment on va s'emparer d'un outil qui peut être parfois impressionnant, le livre, pour pouvoir se l'approprier. C'est ça l'idée ? D'où part ce projet ?
10: Alors, c'est un projet qui est porté par la Cité éducative qui s'intitule « Raconte-moi des histoires à la Madeleine ». Mais je dois dire que maintenant, on élargit à « Raconte-moi des histoires » finalement, et ça pourrait être au cœur de la cité, donc, puisque ça avait commencé à naître il y a 2 ans, l'année dernière à la Madeleine, et il essaime aussi à Navarre, notamment avec la professeure documentaliste Madame Rivet qui participe. Alors ce projet, il se décline avec il y a 3 entrées à 3 dispositifs, les boîtes plurilingues qui permettent de raconter des histoires avec des mots, des cultures et des langues différentes. Donc un partage qui permet aux collègues d'être dans la création et dans l'abstraction pour raconter des histoires, et aux familles et aux enfants. Et puis le projet Kamishibai qui permet d'écrire des histoires. Donc Kamishibai, c'est le petit théâtre butaï en bois japonais, d'origine japonaise. Donc c'est un gros projet qui a permis l'année dernière l'écriture de 12 histoires dans le réseau de la Madeleine. Et cette année, nous travaillons sur une pratique des cercles d'enfants conteurs. Et là, cette fois, c'est sans support, c'est l'oral au cœur de ces histoires à partager qui appartiennent à tous, un bien commun d'humanité.
9: En 3 ans, et je vais vous libérer juste après parce que je sais que vous voulez voir le spectacle qui est en train de se dérouler devant nous, là, on y reviendra après. Est-ce qu'on voit des évolutions en 3 ans, 3e année du projet, on voit ?
10: Oui, on voit des évolutions. L'intérêt des élèves, donc des enfants autour des histoires qu'ils avaient déjà, bien évidemment, de par l'éducation à l'école, mais aussi dans les foyers, qui nous permettent d'inviter les familles à participer, qui sont donc présents, demandeuses. On avait proposé aussi des balades comptées de jardin d'école en jardin d'école l'année dernière, donc très très suivies. Et les enfants qui sont qui racontent, qui ont plaisir à partager les histoires écrites ensemble et à oser aussi les raconter avec leurs propres mots. Pour cette année, au-delà de la lecture des histoires Kamishibai, qui là a été pour le coup très ambitieux et vraiment on a abouti à des beaux objets entre les planches réalisées plastiquement qui deviennent maintenant sous un format d'édition réalisé pour être partagé dans le réseau. Donc de très positif, très, très demandé et envie de continuer. C'est vrai que les enfants se sont enregistrés, donc ils peuvent aussi écouter ces histoires par enregistrement.
9: Ça c'est cool aussi, ouais, de pouvoir s'écouter. Merci beaucoup Linda.
10: Merci.
9: D'avoir fait ce petit point sur
10: j'espère pas trop long.
9: Les histoires.
10: Et à peu près clair, sinon il faut venir au stand, il y a tout est exposé.
9: Et ben, c'est parfait.
10: Et les réalisations des enfants aussi.
9: Merci beaucoup Linda.
10: Merci.
9: Damien, je me retourne vers toi et te propose une pause musicale si tu le veux bien. Nous y revenons dans un instant.

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0: Vous écoutez Principe Actif, il est 18h, c'était Alton Ellis à l'instant, et là on va écouter maintenant Soul Connection, 2 heures de soul, de disco, de funk, jusqu'à 20h.
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C'est parti pour Soul Connection, bienvenue à vous sur Principe Actif et bienvenue aussi sur HDR puisque cette émission est diffusée sur ces deux et belles radios associatives. Alors pour écouter Principe Actif, c'est sur 95.9 que ça se passe du côté du sud de l'Eure, de Verneuil à Donville en passant par Breteuil. Et puis c'est sur la fréquence 102.4 autour d'Évreux et on peut également écouter Principe Actif en DAB+, avec une très très bonne zone de diffusion qui va de Dreux à peu près jusqu'aux portes de Rouen. Et puis HDR le samedi soir 22h minuit, c'est sur 99.1 à Rouen. Voilà, vous savez tout pour les fréquences de Principe Actif et d'HDR. Alors Soul Connection, c'est 2 heures de soul, de disco, de funk, avec comme chaque semaine des grands classiques à découvrir ou à redécouvrir. Et puis il y aura aussi des morceaux plus récents, des versions inédites, des remixes et des nouveautés. Et là, on va démarrer cette émission avec un titre de 1976. C'est Hot Cakes. C'est un très bon morceau pour démarrer. Ça s'appelle Harlem Shuffle. Allez, on démarre avec ça. Bienvenue sur Principe Actif, bienvenue sur HDR. C'est parti pour 2 heures de soul dans vos oreilles.

Voilà, on a commencé Soul Connection aujourd'hui avec des vieux morceaux. Alors, Hot Cakes hein, pour démarrer, Harlem Shuffle en 76. Il y a eu juste après Connie Kay Trio, I'm a Woman, sorti en 1965. Et puis à l'instant, un titre de 1962, interprété par Eunice Hayes, c'était String Around My Heart. On va continuer Soul Connection et on va écouter une première nouveauté. C'est un artiste que j'ai découvert tout récemment qui s'appelle Brother Wallace. L'album s'appelle Electric Love. Il est sorti le 8 mai, donc c'est une nouveauté. Ça vient de Georgie aux États-Unis. Et on va écouter le titre Would That, extrait de cet album. C'est donc Brother Wallace en nouveauté pour continuer Soul Connection.

C'est Principe Actif et HDR que vous écoutez. L'émission s'appelle Soul Connection. C'est comme ça tous les mercredis pour le direct entre 18h et 20h. 2 heures de soul, de bonne musique dans vos oreilles. Et puis c'est diffusé à Rouen le samedi soir de 22h à minuit. On était en 2015 à l'instant avec The Runguts Foundation, extrait de l'album Kiss Kiss Double Jab. Et on a écouté d'ailleurs ce titre, Kiss Kiss Double Jab, de Runguts Foundation. Et puis juste avant, c'était Tanika Charles, la Canadienne Tanika Charles, avec First and Last, issu de son album sorti en 2019. On va repartir en nouveauté, ou presque, dans la programmation de Soul Connection, avec un album magnifique sorti au mois de février. C'est celui du groupe The Olympians. L'album est sublime, c'est de la soul orchestrale. L'album s'appelle In Search of a Revival. C'est sorti sur Dubton Records. J'ai choisi de vous faire écouter le titre Strawberry Kiwi pour continuer Soul Connection.

Nouveauté sur Principe Actif et sur HDR dans Soul Connection, c'était Mama's Gun avec Dig, extrait de l'album du même nom qui vient de sortir. Et puis juste avant, The Three Pieces, Self Dealing en 1975. Et puis il y a eu aussi Lynn Collins tout à l'heure avec Backstabbers. On va repartir en nouveauté sur Principe Actif pour conclure cette première heure de Soul Connection. On va écouter Jarrod Lawson qui vient de Nashville et qui vient de sortir un album assez intéressant malgré tout qui s'appelle Just Let It. Je dis malgré tout parce qu'il n'y a pas que de la soul à l'intérieur. C'est un artiste aussi qui fait de la folk et puis de la musique un petit peu pop. Là je vous ai mis un titre bien soul qui s'appelle If We Pretend, extrait de cet album. C'est donc Jarrod Lawson et c'est pour continuer Soul Connection.

On était avec Stroh Elliott à l'instant qui a rendu hommage à James Brown en 2022 avec son excellent album Black and Loud, James Brown Reimagined. Et là, on a écouté justement le morceau Black and Loud. Puis juste avant, c'était DJ Toby G qui lui aussi rendait hommage à sa manière à James Brown avec un petit mix bien sympa qui s'appelait Keep On Doing The Do. Et ça, c'était une nouveauté. Et puis Jarrod Lawson tout à l'heure pour conclure cette première heure de Soul Connection. Alors là, on a entamé déjà la deuxième heure et vous le savez, hein, dans cette deuxième heure, on découvre un travail d'un DJ avec une mixtape. Ce sera dans quelques minutes, mais juste avant, on va écouter une petite rareté que j'ai découverte il n'y a pas longtemps et qui date pourtant de 2004. C'est Funky Brotherhood avec Off The Hook. On se retrouve après dans une dizaine de minutes pour donc vous présenter la mixtape de cette semaine.

C'est Principe Actif et HDR que vous écoutez. L'émission s'appelle Soul Connection. C'est 2 heures de soul chaque semaine de 18h à 20h pour le direct le mercredi. Et puis le samedi soir, 22h minuit sur HDR à Rouen. Alors à l'instant, c'était Gwen McRae avec Move Me Baby en 74, remixé l'année dernière par un DJ de San Francisco qui s'appelle San Francisco. Petit jeu de mots. Et puis juste avant, c'était Bohannon, Me and the Gang, sorti en 78, et là on a écouté une version sortie en 2025 également qui s'appelle la Munich Disco Edit. Voilà pour les références, et je vous rappelle que si vous voulez avoir le détail de la playlist, pas de problème, vous allez sur le site de la radio principeactif.net, vous cliquez sur le logo Soul Connection et vous avez accès aux playlists et aux podcasts de toutes les émissions. Alors c'est l'heure de découvrir la mixtape de cette semaine. On va rester avec DJ Tron, le DJ suisse que je vous présente depuis quelques émissions maintenant. On va écouter la troisième partie de sa mixtape intitulée Birth of Beats Trunk of Funk 1. Ça date de 2021. Ça dure une dizaine de minutes et on se retrouve juste après pour la suite de Soul Connection. 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

Voilà le troisième extrait de cette mixtape de DJ Tron, Birth of Beats, Trunk of Funk 1, et à l'intérieur de cette mixtape, il y a encore pas mal de morceaux de James Brown, hein, comme quoi il a vraiment inspiré énormément d'artistes. DJ Tron, donc, on retrouvera la semaine prochaine pour la suite de cette mixtape. Là, on va repartir dans la programmation de Soul Connection, en nouveauté, avec Brooklyn Funk Essentials. L'album est sorti le 15 mai, il s'appelle Black Butterfly, et on va écouter en extrait le morceau qui s'appelle Never Give Up. Donc c'est Brooklyn Funk Essentials. C'est sur Principe Actif et HDR que ça se passe. Et c'est pour poursuivre cette belle playlist de Soul Connection.

Voilà, c'était l'avant-dernier morceau de cette émission Soul Connection, Another Taste, un groupe qui vient d'Amsterdam avec un nouveau projet, un nouveau disque qui s'appelle Don't Stop, et on a écouté justement ce morceau, Don't Stop, ça vient de sortir. Et puis juste avant, Brooklyn Funk Essentials, Never Give Up, extrait également du dernier album. Alors avant de se quitter, je vous rappelle quelques rendez-vous en ce qui me concerne sur la radio Principe Actif, notamment le jeudi soir, 18h-19h, ça s'appelle The Digging Records Show. C'est une heure d'électro avec plein de nouveautés à découvrir. Et puis le samedi soir aussi, 22h-23h, une heure de mix funk. Quant à Soul Connection, et ben rendez-vous mercredi prochain pour un nouveau direct, 18h-20h. Et on va se quitter avec une nouveauté, c'est Brother Wallace. L'album est sorti début mai, ça vient de Géorgie aux États-Unis. L'album s'appelle Electric Love et on va écouter le titre Let's Stay Together. C'est pour conclure en beauté Soul Connection. Passez une bonne soirée et à la semaine prochaine. Salut !

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1: Bonsoir à toutes et à tous. Mon invité ce soir, c'est Marianne Pérudin. Originaire de la Croix-Saint-Leufroy, tout près d'Évreux, la musique de Marianne est un espace intime qui porte une voix à fleur de peau avec laquelle elle évoque la nature et les épreuves de la vie. Un folk doux et poétique qu'elle défendra sur la scène du Cube à Évreux en première partie du groupe Suns le 21 mai, soit demain si vous écoutez cette émission en direct. Elle est à mes côtés ce soir pour partager avec nous quelques-uns de ses coups de cœur musicaux, des titres issus de son répertoire et nous jouer un de ses morceaux en direct. Salut Marianne.
2: Salut.
1: Salut et merci d'être ici. Alors avant d'interroger l'artiste, je vais interroger la mélomane. Les deux sont forcément liés. Quels sont les artistes qui t'ont donné envie de devenir musicienne ?
2: Envie de devenir musicienne, je sais pas trop. J'écoutais beaucoup de folk à la maison avec mes parents, notamment Neil Young, Leonard Cohen, des artistes comme ça. Et je pense que c'est un peu plus tard, dans la période où Agnès Obel a commencé à se faire connaître, des artistes un peu plus modernes, où j'ai commencé à me dire que j'avais envie de faire ça moi aussi.
1: Alors ta musique est près de l'os, hein, y a souvent juste l'essentiel. Ce choix de la simplicité, il s'est fait comment ?
2: En vrai, c'est vrai que quand j'écoutais des albums plus jeunes, j'aimais toujours les morceaux acoustiques, les morceaux en guitare-voix. Je me disais toujours que les morceaux plus arrangés, j'aurais aimé qu'ils soient proposés d'une manière plus simple et tout. Donc j'avais envie de pouvoir faire ça comme musique dépurée au maximum.
1: Alors, tu as grandi à la Croix-Saint-Leufroy, à moins de 15 km d'Évreux, entre rivières, forêts, étangs et champs. Ça a été déterminant dans ta manière de faire de la musique et dans ton rapport au monde, ça ?
2: Je sais pas, parce que j'ai commencé à créer vraiment plus tard quand j'étais partie, mais je pense que ouais, c'est le fait d'avoir ça en tête comme quelque chose en plus que j'avais plus, donc du coup il y a une espèce de nostalgie, puis du coup il y a une forme d'idéalisation un peu, je sais pas si on peut le dire comme ça, mais donc ouais, je pense que ça crée un imaginaire, c'est ça les images qu'on a en tête pour parler de ses émotions et de ses sensations.
1: On peut parler d'une relation spirituelle avec la nature chez toi ?
2: Oui, je pense, j'ai une éducation un peu spirituelle dans la famille, et donc je pense que je fais le lien, oui, un peu naturellement.
1: Et alors, on va ouvrir la programmation avec un de tes coups de cœur. Elle est autrice, compositrice, interprète, comme toi. C'est une des figures montantes de la scène québécoise. Le titre que tu as choisi s'appelle « Je pense que ». Qu'est-ce que tu souhaites nous en dire ? Elle s'appelle Ariel Soucier, hein, d'ailleurs, j'ai oublié de le dire.
2: C'est une artiste que j'ai découvert il y a quelques temps, il y a peut-être un an ou un peu plus d'un an, avec son morceau « Promenade ». Et c'était un coup de cœur, donc j'ai écouté ce morceau en boucle pendant un moment. Et puis plus tard, je me suis enfin mise à écouter l'album entier de son album avant celui qui vient de sortir.

0: Et je l'ai écouté en boucle pendant des mois, j'ai écouté que ça, et ça représente vraiment tout ce que j'aime dans la musique. C'est quand même arrangé, mais il y a un truc hyper brut, hyper vivant, et en même temps hyper lumineux. C'est vraiment un truc que j'aimerais réussir à faire un jour avec ma musique. Je trouve qu'il y a un truc un peu triste avec ma musique, en même temps c'est ça qui sort, donc c'est comme ça. Mais je trouve qu'elle, elle arrive à amener une lumière incroyable dans sa musique, et c'est vraiment une inspiration de fou. Je l'aime trop.
1: Alors on l'écoute, Ariel Soucy, je pense que...

0: La Québécoise Ariel Soucy est le titre. Je pense que c'est le premier choix de Marianne Perrudin pour ce soir. Alors, elle s'inscrit, Ariel Soucy, dans une veine folk. C'est un qualificatif que tu utiliserais pour définir ta musique?
1: J'utiliserais d'abord chanson, je pense. Mais folk, c'est comme ça que les personnes qualifient ma musique. J'ai l'impression que folk, ça vient quand même d'un grand courant avec une histoire et tout. J'ai l'impression que je suis pas spécialement au courant des critères qu'il faut pour faire de la folk, pour considérer ma musique comme de la folk, je sais pas. Mais en tout cas, c'est de la chanson avec de la guitare, quoi.
0: Ouais, exactement. Pour ça, je me méfie toujours des qualificatifs. Puis il y a plein de musiques folk différentes. Qu'est-ce que t'écoutes en ce moment qui figure pas, et là j'interroge la programmatrice qui programme des artistes ce soir. Qu'est-ce que t'écoutes en ce moment et qui ne figure pas dans ta playlist de ce soir, qui tourne sur ta platine CD?
1: Qu'est-ce que j'écoute en ce moment? Faudrait que je regarde. Là je regarde ce que j'écoute en ce moment, Vashti Bounian et Ariel.
0: Ok, qu'on va écouter ce soir.
1: Je suis toujours là-dedans.
0: Alors lui, justement, il est dans ta playlist de ce soir. Tu viens de nous lire Bachar Markhalifeh avec la chanson Zakrini. Là, tu me fais plaisir aussi, qu'on va écouter pour la pause à venir. Tu nous emmènes où avec ce choix, avec Bachar Markhalifeh?
1: C'est vraiment un artiste que j'aime énormément. Il y a ce morceau et le morceau Kyrie Eleison, c'est vraiment ça fait partie des morceaux que je préfère et qui bougent pas, quoi. Ça fait des années que c'est des morceaux qui, à chaque fois que je les écoute, ça me transporte et ça me surcharge d'émotions. Je trouve ça vraiment hyper beau. C'est riche et en même temps, ça va droit au but, quoi.
0: C'est sincère, hein, Bachar Markhalifeh. On sent que c'est pas un artiste qui triche.
1: Ouais.
0: Alors on écoute Zakrini, Bachar Markhalifeh.

0: Zakrini de l'artiste franco-libanais Bachar Markhalifé. C'est un des choix de Marianne Perrudin pour cette émission, sa compagnie. On peut les citer, les artistes qui t'accompagnent sur scène?
1: Oui, mais en fait, je suis accompagnée seulement d'un guitariste qui s'appelle Thomas Artaud.
0: Et qu'on salue s'il écoute cette émission.
1: Oui, et je crois qu'il écoute. Et c'est un super guitariste qui vient plutôt du métal à la base. Il a fait pas mal de rock, il fait aussi beaucoup de jazz. Et donc voilà, il apporte aussi son univers un peu plus éclectique et tout. Donc c'est chouette, il amène vraiment une touche un peu plus électrique et texturée.
0: Sa participation à ton projet, est-ce que c'est uniquement de jouer sur scène ou est-ce qu'il a participé aux compositions, à l'écriture, aux arrangements?
1: De
0: ton mini-album notamment.
1: En fait, on a commencé à composer ensemble. On a composé un EP ensemble qui s'appelait Unison, qui est sorti il y a un petit moment. C'était vraiment un autre projet pour moi. C'était en anglais et c'était vraiment de la co-composition. Et ensuite, j'ai eu envie de composer mes propres morceaux. Mais il était toujours là et en fait, il arrange beaucoup. On arrange ensemble, donc les arrangements, ils sont aussi bien pour le live que pour les morceaux qui vont être enregistrés. Donc, il est vraiment hyper présent dans la création.
0: Tu parlais de live à l'instant. Est-ce qu'un artiste grandit aussi sur scène?
1: Grandit.
0: C'est-à-dire, est-ce que tu revois tes morceaux? Est-ce qu'il y a des choses qui viennent?
1: Complètement. Ça et là. Ouais, franchement, quand on transforme beaucoup les arrangements au fur et à mesure. Là, par exemple, pour le concert de demain, on a eu envie de réarranger la plupart des morceaux. Je pense que des fois, tu as envie de changement. En même temps, tu as envie de continuer de jouer les mêmes morceaux. Mais tu apprends aussi entre-temps. Donc, il y a des choses que tu as envie de faire évoluer. Et en fait, c'est chouette.
0: Alors, sans plus attendre, on va écouter une de tes compositions avec le titre « Des falaises et du vent ». C'est une chanson qui t'est venue comment ?
1: Le texte, je me souviens, je l'ai écrit au bois de Vincennes. Je m'en souviens très bien de ce moment. J'étais en train de marcher et j'ai eu vraiment une sensation de comprendre la force que ça avait, les arbres, enfin ce côté hyper stable et tout, et que j'ai senti que moi aussi je commençais à sentir ça dans ma vie, une forme d'ancrage et de stabilité. Et voilà, et le texte est vraiment venu comme ça d'un jet. Et ensuite, c'est rare que ce soit dans ce sens-là, mais j'ai composé la musique après avoir écrit le texte, assez rapidement aussi, mais plus tard, quelques semaines plus tard.

0: Vous venez d'entendre à l'instant des falaises et du vent, une célébration de la nature signée Marianne Perrudin, qui est à mes côtés ce soir et jusqu'à 21h. T'en as parlé un petit peu tout à l'heure, ça vient comment l'inspiration de manière générale pour toi? Alors tu nous as dit que tu composais avant d'écrire, sauf exception.
1: Souvent, ouais. Souvent je compose avec la guitare et c'est assez... Ouais, je laisse vraiment venir, j'attends un peu des fois que ça vienne et du coup je suis assez lente dans la création parce que je vais pas forcément m'y mettre pour créer l'instant. Et donc c'est voilà, j'attends d'être un peu inspirée, que ça vienne quand je me pose avec la guitare. Puis après, j'écris souvent dans un deuxième temps ou bien je retourne un peu dans des textes que j'avais écrits et voilà, j'essaye de faire marcher les deux ensemble.
0: Alors ça, c'est une question très personnelle. C'est une voix très intérieure que tu portes au chant. Ça va sonder l'âme humaine chez toi, la musique.
1: Tu veux dire la voix ou la...
0: La voix, la voix, surtout la voix. C'est quand même un instrument particulier.
1: Bah, j'ai un rapport assez particulier à ma voix. En vrai, j'ai peu de souffle. Enfin, j'ai une scoliose qui me tord un peu le diaphragme. Donc je sais que j'ai des petits problèmes de souffle qui des fois me pénalisent un peu. Et donc... je suis un peu frustrée et je suis un peu complexée avec ça, et c'est un peu difficile de le porter aussi sur scène, mais en même temps c'est libérateur. J'ai toujours aimé ça, c'est vraiment ce que je voulais faire depuis toujours. Quand j'étais petite, je voulais chanter, je voulais pas forcément composer, c'était vraiment le chant, quoi. Donc je pense que c'est ça mon grand travail de vie, et c'est ça qui va me porter, c'est le chant avant la musique, quoi.
0: Alors on va poursuivre en musique avec As I Am de Maëlle Téna. C'est quelqu'un que tu connais bien, je crois.
1: Maëlle, c'est une très très bonne amie que j'aime énormément, et j'aime aussi énormément sa musique. J'aimerais sa musique même si on n'était pas amis. C'est vraiment très très beau et c'est puissant aussi, donc je suis trop contente de pouvoir partager sa musique.

0: Elle est chanteuse, pianiste et guitariste. Elle s'appelle Maëlle Tena. C'est un des 10 titres que mon invité Marianne Perrudin a choisi pour vous, pour moi, pour cette émission. Il s'appelle As I Am. Alors, tu as été sélectionnée aux Inouïs du Printemps de Bourges. En quoi ça consiste d'être sélectionnée au Printemps de Bourges et qu'est-ce que ça t'a apporté en tant qu'artiste?
1: D'abord, ça apporte une mise en lumière un peu régionale, un soutien régional aussi assez conséquent. Enfin, ça m'a permis d'être soutenue par le CUB, par le Tetris, de pouvoir faire des résidences, un accès un peu facilité aux répétitions, aux résidences un peu localement. Et ensuite, c'est une semaine de classe verte avec les Inouïs à Bourges. Donc on a des ateliers, de la préparation, un peu de la structuration professionnelle avec tous les autres artistes inouïs. Ça, c'était vraiment très très chouette. C'était encadré par Trajectoire cette année. C'était la première fois qu'ils faisaient et c'était incroyable. Ils sont trop bienveillants, c'était trop bien. Et puis ensuite, il y a les concerts. Donc voilà, il y a les 30 projets qui passent. C'est l'après-midi, il y a beaucoup de pros qui viennent voir. On a des speed meetings, des interviews. C'est assez dense. Et la retombée est un peu brutale, enfin la redescente plutôt quand on rentre, parce que c'est vraiment très stimulant, mais en même temps très chargé, quoi. Donc c'est cool, mais intense.
0: Il y a un baby blues après?
1: Ouais, carrément. Ouais, ils nous avaient prévenu. Mais...
0: Alors, L'Océan dans le cœur, ce sera ton quatrième choix pour ce soir, ton quatrième choix musical. C'est une chanson de Johanna Bagé. Johanna Bagé, que tu connais bien aussi, je crois.
1: Oui, c'est une très bonne amie aussi, et je trouve que son album est incroyable aussi.

0: La française Johanna Bagé, avec le titre L'océan dans le cœur, le cinquième choisi par Marianne Perrudin, qui me fait le plaisir d'être l'invité de l'émission Tour de Piste, qui s'est pas sauvé en cours de route. Le milieu artistique nécessite parfois des moments de repli. T'as des endroits de refuge, des endroits où tu te ressources?
1: Ben, chez moi, en vrai, ouais. Je suis assez casanière et je suis pas quelqu'un qui aime faire trop la fête et tout. Je sors pas le soir. C'est vrai que je suis beaucoup chez moi.
0: Bon, tu vas sortir demain soir, oui. Au Cube, pour jouer en première partie des Sons. C'est des moments qui sont propices à l'écriture et à la composition, ça, ces moments de repli et de...
1: Oui, ça dépend. Après, chez moi, du coup, je pense que j'ai des habitudes un peu, donc je vais pas forcément me mettre au travail. Je pense que c'est sympa d'avoir des endroits qui ressemblent à la maison, mais qui sont pas vraiment la maison, des endroits un peu pour se sortir... et justement se couper un peu des fonctionnements habituels et créer d'autres espaces.
0: Rescapé, c'est une de tes chansons qu'on va partager avec vous sur les ondes de la radio hébreuxienne Principe Actif. Qu'est-ce que tu aimerais nous en dire?
1: Rescapé?
0: Non, c'est bien ce que... Alors je regardais, alors ça c'est les trucs du direct. C'est Sorrow qu'on va écouter.
1: Rescapé, c'est celle que je vais jouer.
0: Ouais, c'est celle que tu vas jouer à la fin. Alors Sorrow, c'est une de tes chansons, c'est bien les podcasts hein, et de faire du montage. Sorrow, c'est une de tes chansons qu'on va partager avec vous sur les ondes de la radio hébreuxienne Principe Actif. Qu'est-ce que tu aimerais nous dire sur ce titre?
1: C'est le premier morceau que j'ai écrit quand j'ai commencé justement à composer toute seule. C'était vraiment les premiers élans de création un peu dans mon coin. Et du coup, ben, je pense que j'avais besoin d'extérioriser ce que j'avais pas extériorisé 10 ans plus tôt. Donc ça parle de deuil et ça parle, c'est écrit pour ma petite sœur et ça parle du deuil qu'on a traversé ensemble de notre père plus jeune.

0: Vous venez d'entendre à l'instant Sorrow, une chanson issue du répertoire de Marianne Perruda, qui est l'invitée de cette émission. Ça t'aide à traverser les épreuves de la vie, de jouer, chanter, d'écrire ?
1: Mais en vrai, je crois que ça me donne plutôt des épreuves à traverser. Enfin, c'est plutôt au travers de ça que je grandis et que j'évolue. Donc, c'est pas forcément toujours facile. C'est assez challengeant de, par exemple, se produire sur scène devant des gens et tout. Il y a un côté un peu de d'y aller et de grandir, quoi, de se transformer au travers de ça.
0: Alors, il nous vient de Suède, combine jazz et folk, et c'est ton septième choix pour ce soir. C'est Jan Johansson, tu prononceras mieux que moi le titre que t'as choisi. Visa, Fran, Untan, Mira, ouais, j'ai des problèmes de prononciation, je sais pas comment ça se dit.
1: Lui, je crois que c'est Jan Johansson, je crois qu'il est suédois, donc je dirais que ça se prononce, j'en sais rien.
0: Jan Johansson, oui, j'ai dit ouais. Honte à moi, Jan Johansson. Tu veux nous dire quelque chose avant qu'on lance le titre?
1: Je trouve que c'est un album incroyable. Je crois que cet album spécifiquement, il reprend des morceaux traditionnels de Suède, si je me trompe pas. Et j'adore de toute manière tous les albums avec cette formation très minimaliste, avec de la contrebasse et genre du piano ou avec une batterie en plus. Enfin, ce genre de trio ou duo un peu jazz, mais ouais, je trouve ça vraiment... on parlait d'épurer, je trouve que c'est vraiment ça, réussir à arranger quelque chose de rythmique, de mélodique, de riche et en même temps avec peu, et c'est hyper épuré. Et je trouve que cet album, il est vraiment incroyable pour ça.

0: le Suédois Jan Johansson, je l'ai bien dit cette fois-ci avec le titre, ça je vais mal le dire, Visa från Unta Admiral, je ne sais pas comment on le dit avec un accent suédois. C'est un des titres que mon invité Marianne Perruda avait envie de partager avec vous. Les rencontres artistiques et humaines capitales, en général ça va te perdre d'ailleurs, quelles sont les rencontres artistiques et humaines capitales que tu as fait depuis le début de ton parcours d'artiste?
1: Je sais pas.
0: Il y en a trop.
1: Là, tout de suite, justement, je pense à Maëlle Taïna qu'on a écouté tout à l'heure. C'est vraiment ce qui me vient parce qu'aussi on vient d'en parler. Mais il y a eu un moment où, quand j'ai sorti Soro, justement, le premier morceau, je le dis en français comme ça, il y a eu, je sais pas, j'ai rencontré un peu une communauté via les réseaux sociaux. Donc, c'est super pour quelqu'un qui a du mal avec les réseaux sociaux de se rendre compte qu'en fait, ça peut aussi avoir ce pouvoir-là. Mais vraiment. J'ai rencontré tout un tas d'artistes féminines, je pense à Maëlle Taïna ou même Claire Days, c'est des artistes qui sont un peu dans la même esthétique, ou en tout cas qui ont envie de garder quelque chose de simple, qui se posent beaucoup de questions sur ce que c'est que d'être artiste en ce moment et tout. Et c'était trop chouette de pouvoir les rencontrer et discuter et apprendre de ces personnes et de se sentir pas toute seule en fait.
0: Et alors on va enchaîner en musique avec le troisième titre issu de ton répertoire, il s'appelle Les Peupliers. On est encore dans la contemplation avec cette chanson.
1: Oui, et dans le questionnement. Ouais.

0: Vous venez d'entendre à l'instant Les Peupliers de Marianne Perrudin, qui est mon invitée ce soir, je vous le rappelle, et à la veille de son concert au Cube à Évreux en première partie des Suns, si vous écoutez cette émission en direct, c'est-à-dire qu'elle jouera demain au Cube le 21 mai. Les projets, Marianne,
1: pour la suite.
2: Il y a quelques concerts en Normandie qui arrivent, dont le Rush, Rock in the Barn, on en a parlé tout à l'heure, les terrasses du jeudi. Et puis j'ai un EP qui va sortir et un titre qui sort demain, le premier single qui sort demain soir à minuit, enfin donc le vendredi 22 finalement, et voilà, qui s'appelle Rescapé.
0: Et on poursuit déjà en musique avec Rose Hip November de Vashti Bunuan. Tu me fais plaisir avec ce choix aussi, 2-3 mots sur l'anglaise.
2: C'est une artiste que j'ai découvert assez tard, enfin il y a quelques années, je trouve qu'elle a une histoire assez folle aussi, que je vais pas raconter parce que je pense que je raconterai très mal, mais...
0: Et puis parce qu'on serait très en retard,
2: c'est
0: Sophie.
2: Ça, exactement. Mais je trouve ça fou et je trouve que c'est hyper beau, en fait, du coup, toute cette histoire et de ce fait qu'il y ait que cet album, en tout cas à l'époque, après je crois qu'il y en a eu un autre plus tard, mais je trouve que c'est hyper brut et vrai. Il y a quelque chose de... Je crois qu'il y a des personnes qui ont appelé ça le courant du folk pastoral. Mais je trouve que c'est vraiment ça. On sent la terre, quoi. Enfin, et il y a des instruments vraiment... Il y a des flûtes à bec. Enfin, vraiment, je trouve que c'est hyper riche et en même temps c'est un peu, ouais, c'est folklore, quoi. Ça part un peu dans tous les sens, mais je trouve qu'il y a quelque chose de vrai, quoi. J'adore, ça m'inspire et ça m'a beaucoup inspiré pour l'EP qui va sortir.

0: Rose Hip November de Vashti Bunuan, un choix de Marianne Perrudin qui me fait le plaisir d'être mon invitée ce soir. Est-ce que tu as des remerciements à faire, Marianne, par rapport à ton parcours d'artiste?
1: Ben, je vais remercier l'équipe qui m'accompagne, et puis donc mon guitariste, mon ingé son, tous les artistes que j'ai rencontrés dont je t'ai parlé. Et puis récemment, j'aimerais bien remercier Isabelle Buffetot, qui travaille au Tetris, qui m'a été d'un grand soutien pendant tout le parcours aux Inouïs, et vraiment c'est une personne incroyable, donc je voudrais la remercier.
0: Alors demain, donc le 21 mai, tu te produiras sur scène en première partie des Sons au Cube à Évreux. Jouer tout près de chez toi, c'est une signification particulière?
1: Ouais, c'est un peu impressionnant. C'est vrai que c'est assez. Puis ça fait prendre conscience aussi du parcours qu'il y a eu. Moi, je suis partie d'Évreux il y a longtemps, il y a plus de 10 ans. Donc de revenir et de faire mon métier un peu maintenant ici, c'est assez particulier, ouais.
0: Alors les scènes, c'est très aérien, c'est pas tout à fait, c'est pas un plateau hyper thématique. Tu vas habiller ta musique avec des textures particulières ou pas du tout demain soir?
1: L'idée, c'était vraiment de pas justement de pas chercher à faire différent parce que on fait la première partie de scène, bien que forcément c'est une idée qui traverse l'esprit parce qu'on a c'est impressionnant et ça fait un peu peur de se retrouver face à un public de rockers, surtout qu'on connaît les Ébrouissiens pour leur goût du rock, mais non, j'ai plutôt, en fait, ça m'a plutôt donné envie d'assumer quelque chose, pas inverse, mais en tout cas, ça force à assumer quelque chose. Donc, de se dire, bon, en fait, qu'est-ce que je fais et je vais le faire à fond sans essayer de faire autre chose, quoi.
0: Alors, il me reste encore un petit peu de temps pour vous remercier pour votre écoute, bien sûr. Dans 15 jours à 20h, soit le 3 juin sur Principe Actif, dans l'émission Tour de Piste recevra Jérémy Tomzik, directeur du festival Ça sonne à la porte. Festival qui fêtera sa 20e édition à grosse œuvre les 5, 6 et 7 juin. Un grand merci, Marianne, d'avoir été l'invitée de cette émission.
1: Merci beaucoup.
0: J'ai passé
1: toi.
0: Un très bon moment. Merci. On va se quitter avec une de tes chansons que tu vas nous interpréter en live dans l'émission Tour de Piste. Elle s'appelle Sorrow. J'ai imprimé le mauvais conducteur. Elle s'appelle Rescapé. Est-ce que tu veux, avant de jouer, est-ce que tu veux nous en dire deux, trois petits mots comme ça rapidement?
1: C'est un morceau qui parle de la sensation de la Madeleine de Proust, les éléments qui s'alignent et puis il y a des souvenirs qui remontent. Et pour l'arrangement, je me suis justement beaucoup inspirée de Vashti Bunuan. Enfin, j'ai eu envie de mettre des flûtes et de garder quelque chose d'hyper brut. On a mis des petits micros au plafond dans le chalet pyrénéen dans lequel on a enregistré le morceau. On a essayé de garder quelque chose où on entend la pièce, on entend... voilà, il n'y a pas de réverb, c'est très brut et voilà.
0: Merci Marianne.
1: Merci.
0: À toi de jouer.

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